0: Tous ces gens qui ont permis de faire en sorte que cette bande dessinée s'ouvre à un autre genre, à d'autres genres.
1: À d'autres genres. Il y a dans ce Frankenstein, je trouve, énormément de références picturales, de références à des peintres. En tout cas, moi, j'ai eu des flashs en feuilletant cet album, à certains moments de Klimt, l'Autrichien, à d'autres moments de Cézanne et de sa Montagne Sainte-Victoire. D'ailleurs, j'ai imprimé cette page-là parce qu'elle a vraiment évoqué instantanément, sans que ça réfléchisse. Après, si on compare, c'est pas tout à fait ni les mêmes techniques, ni les mêmes couleurs, ni le même cadre, etc. Et alors vous me parliez aussi de Soulage,
0: je m'en suis aperçu,
1: d'une planche,
0: oui,
1: qui est toute à la fin de l'album et qui pourrait avoir été inspirée de la vision de Soulage.
0: Évidemment que Soulage, c'est un peintre que j'admire également. En fait, c'est des choses qui viennent au moment où je le fais. C'est une page dans l'album très sombre, où on est presque dans l'abstraction. Mais au moment où je le fais, je vois ce paysage très sombre. Et puis à la fin, je me retrouve. On parlait aussi de cet instinct où il y a des choses qui sont pas qui viennent comme ça. Mais c'est simplement à la fin de la réalisation, je me suis dit, ah tiens, il y a quelque chose un peu de Soulage. Mais c'est pas prémédité au moment où je le fais. Mais évidemment que après ça me saute aux yeux.
1: Évidemment que vous avez été nourri de tout ça. Et alors Cézanne et Klimt, vous êtes d'accord? Et est-ce que j'en oublie d'autres?
0: Il y a tellement de gens. Je suis nourri de tellement d'influence et c'est extraordinaire parce que c'est des gens qui sont évidemment au-dessus de moi et dans l'image il y a des choses qui surgissent parfois, d'autres où j'ai l'impression que c'est le texte qui fait naître des couleurs, parfois évidemment quand je dois traiter certaines séquences, et ben évidemment qu'il y a des choses que j'ai dû voir qui ressurgissent d'une manière ou d'une autre, mais comme je prépare très peu mon travail de mise en couleur, tout ça effectivement c'est comme un jeu finalement.
1: J'imagine que le mot ordinateur est banni de votre vocabulaire pour la partie picturale.
0: Ah ouais,
1: en tout cas
0: oui, non, c'est vrai que là tout est fait on va dire à l'ancienne. J'utilise l'ordinateur parce que le lettrage est fait par ordinateur, je numérise évidemment,
1: mais toute la partie couleur, c'est de la vraie
0: couleur, vrai papier. Ouais, c'est pour ça qu'à la fin on a fait ce petit cahier graphique avec Asterman pour montrer un peu les coulisses.
1: Absolument.
0: Et de montrer ma table à dessin.
1: Avec vos recherches, toutes les esquisses du personnage, de la créature, de la créature. Ouais.
0: Toutes les étapes. Et puis, il y a même des versions un peu macro des pages où on voit vraiment la matière. C'est là où on se rend un peu mieux compte de l'utilisation de la gouache.
1: Mmh. C'est une école de la patience, ça. J'imagine que rien que la partie graphique, une fois résolue l'histoire de qu'est-ce que je vais raconter, quel personnage ça va être, etc., la partie graphique elle-même.
0: Oui, c'est très long, c'est des mois, des années. On est plutôt dans des années, mais tous les auteurs et les autrices de bande dessinée le savent, c'est un travail de moine.

0: dans la playlist RFI du mois concoctée par nos programmateurs. Cette petite pépite signée du Sénégalais Cheikh Ibra Fam, ancien membre de l'orchestra Baobab du Sénégal. Le titre Amoul Solo en Wolof, ça signifie pas de problème. David Salah, vous disiez dans une récente interview à la sortie de Frankenstein que c'était sans doute le travail le plus compliqué que vous ayez jamais entrepris. Qu'est-ce qui a été le plus difficile à vos yeux?
1: Le plus difficile, c'est de trouver un angle dans lequel je puisse m'immiscer, je puisse dire quelque chose. C'est toujours ce qui je trouve le plus difficile quand on attaque ce type de travail. C'est-à-dire que là, j'ai affaire à un mythe, évidemment, qui a tellement été adapté en bande dessinée, au cinéma.
0: Ouais, on se demande ce qu'on va pouvoir apporter à cette histoire-là.
1: Exactement. Qu'est-ce que je vais pouvoir apporter de plus, de neuf? Alors, graphiquement, j'avais une petite idée, mais c'est pas suffisant, bien sûr. Et donc, à la relecture, j'étais pris de vertige. Je me disais, mais comment je vais et comment convoquer une idée? L'idée, c'est compliqué à convoquer les bonnes idées. Et trouver l'angle a été la chose la plus compliquée. Et puis après, du moment où on touche quelque chose, alors j'ai enlevé beaucoup, j'ai ajouté aussi beaucoup, et il faut quand même rester fidèle à ce livre. Et finalement, j'y ai mis plus de choses personnelles que ce que j'imaginais.
0: Que vous imaginiez, ouais. Par exemple.
1: Ben justement, ce personnage féminin qui évoque évidemment, des heures sombres d'une histoire assez récente. Évidemment, je reste quand même assez traumatisé par la Seconde Guerre mondiale et ça peut rappeler ce qu'on a pu faire subir aux femmes à la libération également. Donc tout ça est pas loin. Et puis bien sûr. Le regard qu'on porte sur l'autre, sur l'étranger, bien sûr, résonne dans ma famille, bien sûr.
0: Qu'est-ce qui vous pousse vers la littérature, ou plutôt vers l'adaptation d'œuvres littéraires? Je sais pas si on a parlé de Stefan Zweig et du joueur d'échecs, plutôt que vers des scénarios originaux que vous sortiriez totalement de votre imagination?
1: Alors, paradoxalement, c'est pas moi qui le dis, c'est vrai que quand on, moi qui suis un grand admirateur de Stanley Kubrick, j'ai vite compris qu'il y avait aussi moyen de parler de soi à travers des œuvres fortes. ce qui m'empêche pas, évidemment, d'avoir envie d'écrire des histoires personnelles, originales. D'ailleurs, je pense que le prochain livre sera une histoire. Histoire originale, mais pour moi c'est peut-être parfois plus compliqué. Enfin, en tout cas, le scénario de ce Frankenstein m'a demandé peut-être plus de travail que sur le précédent, qui était une histoire personnelle et un scénario original.
0: Mais c'est quand même l'envie de s'attaquer à des gros morceaux. Vous aimez les défis. Vous aimez les défis picturaux et scénaristiques.
1: Picturaux, c'est sûr, parce que c'est ma formation, c'est ce que j'aime. Je suis un dessinateur et j'aime ça. Mais avant tout, je suis porté par des émotions. Et ce livre, en le relisant, je me suis aperçu qu'il y a des choses qui me parlaient. Et qui résonnait de manière très personnelle sur des questionnements qui sont encore très vifs chez moi.
0: Donc, vous l'avez redécouvert.
1: Et je l'ai redécouvert et ça m'a permis aussi d'y mettre quelque chose que je pensais pas mettre au départ en vérité. Mais oui, finalement de travailler à partir de ces grands textes, qui sont des grands textes pas du hasard, hein, ils sont là depuis très longtemps. Ce texte a 200 ans et continue de nous interroger encore aujourd'hui. Donc c'est la preuve que ça mérite de s'y attarder encore.
0: Sur le pont des Arts, direction l'île de la Réunion.
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0: Et on vous y retrouve en direct. José, la Réunion devenue carrefour incontournable des échanges, de la création musicale avec l'IOMA, le marché des musiques de l'océan Indien. Cette année, c'est la 12e édition et ça se tient à Saint-Pierre, dans le sud de l'île, José.
1: Oui, l'objectif est clair, offrir une vitrine aux artistes insulaires de la Réunion, évidemment, et de façon plus large de la région australe. Face à eux, les acteurs de l'industrie musicale sont venus de tous les continents à l'affût de nouvelles voix. À la tête du IOMA, Eric Juré, alias Blanc Blanc, est un fin connaisseur des musiques noires et métissées.
2: C'est d'abord un marché, c'est la rencontre des professionnels, c'est la première plateforme de l'océan Indien pour ce secteur d'activité. De l'Afrique du Sud à l'Australie, en passant par l'Inde, et quelques pays de la côte est africaine, Mozambique, Tanzanie, Kenya, etc. Et puis nos pays frères voisins, Madagascar, Maurice, les Seychelles, Rodrigue, etc. Là, il y a environ 350 personnes qui seront au titre de délégation professionnelle. Il y a une trentaine de pays représentés, les producteurs, les managers, les tourneurs, 16 artistes sur scène en showcase, donc. Charge à nous d'essayer d'harmoniser tout ça et de voir quels sont les leviers à certains endroits qui peuvent servir aux uns et aux autres, et surtout faire vivre nos artistes. Il y a beaucoup de professionnels qui viennent pour découvrir des esthétiques musicales, c'est les rythmiques qui sont uniques, qui n'existent nulle part ailleurs. Et La Réunion est un bel exemple, parce que La Réunion s'est constituée malheureusement grâce à une période de l'esclavage dans la souffrance. Nous sommes les enfants de ce métissage, et toutes ces musiques venant d'Afrique de l'Est et de Madagascar et d'Inde ont créé ce qui existe ici aujourd'hui un petit peu à La Réunion, qui est un peu une fenêtre de cette diversité. Alors chaque année on fait un focus sur un territoire. C'est donc l'Afrique du Sud cette année. Le monde se donne rendez-vous à La Réunion pendant 6 jours, le IOMA et le Sakifo. Voilà. Il y a un lien complètement étroit puisque le créateur du IOMA c'est également Jérôme Galabert, qui est le fondateur du Sakifo. This song is called Being Here. Voilà, le Sakifo dont la 22e édition s'ouvrira demain. En attendant ce soir, José, on va célébrer la clôture du marché des musiques de l'océan Indien avec un concert.
1: Oui, avec 8 groupes et artistes repérés par l'IOMA, parmi eux la sud-africaine Jürgen Blackrock, que l'on entend ici avec son flow rock et bouillant sur des scratchs ténébreux. Cette artiste singulière navigue entre rap expérimental et trip-hop sombre, le tout porté par des productions aux contours cinématographiques, une présence rare sur scène, d'autant plus que l'Afrique compte encore peu de femmes MC. Des maîtresses de cérémonie, autrement dit des rappeuses. Une raison de plus de l'écouter sur ce sujet.
3: Il y a quelques femmes MC africaines dans le hip-hop, mais la majorité n'a pas la visibilité qu'elle mérite. L'industrie musicale a longtemps été misogyne, alors imaginez en Afrique. Le hip-hop reflète aussi ses réalités. Mais aujourd'hui, les choses avancent, les filles parlent davantage d'identité, de féminisme et de questions raciales. Et je trouve qu'il y a de plus en plus d'espace pour que les femmes puissent s'exprimer sans devoir se conformer à ce que l'industrie musicale uniformisée attend d'elles ou à une certaine idée de commercialisation. J'ai commencé à écrire par amour de la poésie. Le hip-hop des années 90 m'a marqué par sa liberté, son rythme et sa manière de manier les mots. Je pense que le hip-hop m'a aidé à trouver ma propre voix. Au départ, je voulais être danseuse, mais j'étais meilleure dans l'écriture. Alors je me suis concentrée là-dessus. Grandir en Afrique du Sud et découvrir d'autres cultures ont nourri ma vision du monde. Au début, ce qui m'a attirée dans la musique, c'était la force des images et des récits. Et aujourd'hui encore, c'est ce qui me pousse à créer.

0: Duncan Blackrock, qui est peut-être l'une des révélations du Yoma, mais la Sud-Africaine née à Queenstown, José, est loin d'être une inconnue.
1: Oui, cela fait déjà plusieurs années qu'elle avance à sa manière en marge du vacarme médiatique, mais jamais loin des oreilles attentives, repérée au début des années 2000 sur la scène hip-hop alternative sud-africaine, Eugen Blackrock trace ensuite sa route à travers l'Europe, enchaînant les tournées et les rencontres. Puis arrive 2018, sa voix surgit aux côtés de Kendrick Lamar et Vince Staples sur la bande originale du film à succès Black Panther. Mmh. Et soudain, le chant s'élargit, Eugen Blackrock change d'échelle.
2: Participer à la bande-son de Black Panther a changé énormément de choses pour moi, clairement. Le succès du film m'a ouvert à un public mondial que je n'avais pas, mais il m'a surtout appris à rester fidèle à moi-même, à mes racines sud-africaines, et rester concentré sur ma voix et sur ce que je veux vraiment faire. Et dans le hip-hop, l'un des piliers, c'est justement de pousser l'expression de soi au maximum. Que ce soit dans le son ou dans l'écriture, on cherche toujours jusqu'où on peut aller. Quand je crée, il n'y a pas de limite. Tout ce qui vient de l'extérieur, je le laisse dehors. Comme ça, je me donne l'espace d'aller au bout de ma vision, et c'est seulement quand je suis satisfaite de ce que j'ai créé que je peux entendre des avis extérieurs ou ouvrir la porte aux collaborations. La scène underground sud-africaine a énormément façonné ce que je fais aujourd'hui. Je viens d'un milieu musical qui valorise l'innovation et le sens. On a avancé, mais il reste beaucoup de clichés à déconstruire. L'art reste un outil puissant pour ça. Et s'il y a une chose qu'on devrait plus soutenir, c'est justement cette scène underground. C'est là qu'on trouve souvent les expressions les plus sincères, loin de la pression de l'argent, loin de la pression commerciale, avec un vrai focus sur l'art lui-même. L'industrie doit soutenir la vision de l'artiste, pas dicter sa manière d'exister ou de se présenter au monde.

0: Voilà, et ça c'est Ops, extrait de la bande originale de Black Panther, un morceau où Jürgen Blackrock partage le micro avec ses complices. Elle sera sur scène ce samedi au Sakifo, 22e édition de ce festival, avec près de 60 artistes français et internationaux à La Réunion. José, on va en citer quelques-uns, hein, on peut pas tous les citer, mais il y aura Jean-Louis Aubert, Assaf Avidan, les Sud-Africains de Bongezi Wema Bandla et le collectif londonien Korokoko, qui revendique l'héritage de l'afrobeat et du high life ghanéen. C'est bon, on a dit l'essentiel, José?
1: Vous savez tout.
0: Voilà. Bah, merci beaucoup pour cet avant-goût de Sakifo et puis pour le bruit de la mer aussi. Ça fait du bien.
1: Merci à vous, Nathalie. On vous attend donc les pieds dans l'eau.
0: Avec grand plaisir. Peut-être l'année prochaine. Travaillez-y pour nous, tiens, quand vous aurez un moment.
1: J'y croise les doigts pour vous.
0: David Salah, il y a une bonne nouvelle qu'on n'a pas annoncée. C'est que ces planches superbes que l'on a décrites, on va pouvoir les voir à Paris pour certaines en grand format. Par exemple, celle que j'appelais la montagne Sainte-Victoire, elle va être vraiment en grand format, celle-là.
2: Je me fais ce plaisir. Il y a une exposition qui est prévue à la galerie Maguen fin septembre, qui va courir jusqu'à pratiquement fin octobre. C'est l'occasion de pouvoir
0: faire des plus grands aussi de tout ce travail, de ces trois années de travail autre que qu'un
2: oui,
0: album.
2: Alors il y aura évidemment les pages de l'album, mais aussi des images différentes, des images en très grand format. Oui, effectivement, cette montagne, elle est déjà, je viens de la terminer, c'est une toile d'1m50 sur 1m20, donc c'est effectivement des beaux formats où la galerie permet ça.
0: Merci beaucoup en tout cas d'avoir été avec nous, Frankenstein.
2: Merci pour votre invitation.
0: À lire et à regarder, absolument, c'est paru chez Casterman. Sur le Pont des Arts avec Pierre Plantier à la réalisation, Clémence Delfort à la coordination. Merci à eux, merci à notre stagiaire Louise Lemoine. Et à vous, bien sûr, de votre fidélité. On se retrouve lundi, 15h10, temps universel. Et lundi, nous serons avec la jeune autrice martiniquaise Isis Labo-Cabéria, qui a publié un roman jeunesse, La prophétie des sœurs serpents. Là, elle sort aux éditions Grasset, Chers ancêtres, contre-histoire des résistances féminines et anticoloniales, un récit qui mêle ses recherches historiques et son histoire personnelle, notamment celle d'une lointaine ancêtre, Victorine Labo, esclave affranchie avec ses 5 enfants à l'âge de 29 ans. Annie Gasnier, bonjour.
3: Bonjour Nathalie.
0: Avec vous, dans 10 minutes, Radio Foot International au programme.
3: Eh bien, on continue à s'intéresser au match amicaux qui se dispute ces temps-ci, puisque nous sommes à 7 jours du coup d'envoi de la Coupe du Monde. Il y a eu l'Algérie et notamment et la RDC qui ont joué hier. Victoire des Fenech sur les Pays-Bas hier soir, alors que la RDC a dû se contenter d'un match nul. Et puis nous parlerons aussi du Portugal, le Portugal qui sera justement le premier adversaire des Léopards. Et puis pour ce qui est de la compétition, des inquiétudes du côté d'un facteur X que pourrait être la météo. Il y aura des alertes aux orages et des arrêts des matchs si la foudre menaçait les joueurs et les spectateurs.
0: Bien, ben nous verrons cela. Merci Annie, à tout de suite. Dans une minute sur RFI, le journal en français facile.
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0: Il est 17h à Paris, 15h en temps universel.
7: Et c'est l'heure du journal présenté par Candice Mazo-Tomasic. Bonjour Candice.
8: Et bonjour Anne-Cécile, bienvenue si vous venez de nous rejoindre sur RFI. À la une de ce journal, le début d'un déploiement de l'armée libanaise dans des zones pilotes du sud du Liban. C'était l'une des clauses de l'accord décidé la nuit dernière entre Israël et Beyrouth. Mais malgré le cessez-le-feu sous conditions conclues, les hostilités se poursuivent sur le terrain. Pendant ce temps, les pourparlers entre Washington et Téhéran sont toujours dans l'impasse. Et le détroit d'Ormuz, lui, reste bloqué, de quoi inquiéter le secteur maritime, vous allez l'entendre. Au sommaire également, l'appel d'une dizaine de pays européens à durcir les conditions d'entrée de touristes russes au sein de l'UE. La France, où des candidats à l'élection présidentielle ont fait leur grand oral devant le syndicat des jeunes agriculteurs. Et puis du tennis, on connaît, ça y est, la première finaliste de Roland-Garros cette année chez les dames. La russe Mira Andreeva a battu en demi la polonaise Marta Kostyuk. C'est pour Nawaf Salam une première étape concrète et tangible, le déploiement de son armée dans des zones pilotes du sud du Liban, annoncé ce jeudi par le Premier ministre libanais. C'était l'un des points qui avait été convenu hier à Washington par Beyrouth et l'État hébreu. La mise en place de troupes gouvernementales locales après le retrait israélien de cette partie du territoire. Une clause qui s'ajoute à un cessez-le-feu sous condition rejeté par le Hezbollah. Le mouvement chiite évoque une mascarade, alors que sur le terrain, les hostilités, elles se poursuivent. Ce jeudi, un casque bleu a été tué dans le sud du Liban. C'est le 7e depuis le début des affrontements entre Israël et le Hezbollah, il y a 3 mois. Pendant ce temps, je vous le disais en titre, le détroit d'Ormuz reste paralysé, faute de compromis trouvé entre Américains et Iraniens. Le blocage par Téhéran de ce bras de mer stratégique continue de susciter l'inquiétude au sein du secteur maritime. Illustration au salon Posidonia d'Athènes, où se retrouvent tous les 2 ans plus de 40 000 professionnels, armateurs, constructeurs, fournisseurs de technologie navale, autorité ou encore organisation internationale. Et cette année, le sujet s'est invité dans les débats. La situation des quelques 20 000 marins à bord des navires bloqués en mer dans le golfe Persique a été abordée par plusieurs intervenants. Précision de la capitale grecque avec Emmanuel Stelz.
9: Il n'y a pas que le business qui est touché de plein fouet par la guerre. Les grands acteurs du secteur maritime présents au salon Posidonia d'Athènes s'inquiètent du huis clos en mer imposé aux équipages et de l'impact sur leur santé mentale. Paul Patti, président de BIMCO, la plus grande association maritime internationale qui représente 60% de la flotte marchande, évoque l'état d'épuisement des marins à bord des navires bloqués.
10: Nous avons pu faire quelques opérations de relève, mais bien sûr c'est compliqué de trouver des volontaires pour aller sur les navires. Et il faut des marins disposés à embarquer pour que d'autres puissent débarquer. C'est très difficile pour nous d'imaginer ce qu'ils vivent. Leurs vies sont en jeu et leurs vies sont en suspens.
9: Alan Croft, du réseau international d'assistance aux marins, transmet les angoisses des équipages. L'ONG a une ligne téléphonique de soutien psychologique pour ceux-ci.
11: Ils nous appellent désespérés. Ce qu'ils ressentent, c'est l'incertitude, ne pas savoir ce qui se prépare, l'anxiété, la sensation d'isolement. Ça dépend de la communication entre les membres d'équipage. Et puis, ils doivent gérer le stress entre ce qui se passe à la maison et ce qu'ils vivent à bord. Ils sont très demandeurs d'informations de l'extérieur.
9: Qui acceptera encore d'embarquer, se demandent les compagnies maritimes, qui craignent de voir beaucoup de marins déserter les postes à bord des navires et demander des transferts à terre. Emmanuel Stills, Athènes, RFI.
8: La guerre au Moyen-Orient et ses répercussions économiques partout dans le monde. Un sujet aussi abordé à New Delhi entre Delcy Rodriguez et Narendra Modi aujourd'hui. La présidente vénézuélienne par intérim effectue en ce moment une visite en Inde sur X. Narendra Modi, le premier ministre indien, lui s'est réjoui de discussions approfondies, notamment dans le domaine de l'énergie. Au cœur de ces échanges, les ressources pétrolières de Caracas que New Delhi voit, je cite, comme une opportunité en pleine crise énergétique mondiale. RFI 17h04 ici à Paris, une heure de plus à Kiev en Ukraine, où les autorités locales revendiquent cet après-midi des frappes contre des cibles militaires et industrielles russes ces 2 derniers jours. Nouveau regain de tension entre les 2 belligérants au moment où plusieurs pays européens souhaitent durcir le ton vis-à-vis de Moscou. Dans une lettre adressée à la Commission européenne, ils appellent à de nouvelles restrictions de visa pour les touristes russes. Et pour en parler, nous sommes en ligne avec notre correspondant Pierre Benazé. Bonjour Pierre.
12: Bonjour.
8: En direct de Bruxelles, une lettre publiée au lendemain de l'annonce d'une reprise des négociations d'adhésion de l'Ukraine dans l'UE. Preuve, Pierre, que les 27 veulent continuer d'afficher leur soutien à Kiev.
12: Oui, ils sont 11 signataires, dont 2 de l'espace Schengen, Islande et Norvège. Parmi les autres, tous les Scandinaves, les Baltes, ainsi que les Polonais, Tchèques et Néerlandais. Les restrictions en place depuis 2022 pour le tourisme venant de Russie ont divisé par 8 leur nombre en Europe. De 8 millions avant-guerre, il est tombé à 477 000 l'an dernier. C'est encore trop, selon Mari Rantainen, la ministre finlandaise de l'Intérieur.
13: Nous souhaitons étudier des restrictions à imposer à certains groupes. Cela fait maintenant plus de 4 ans que la Russie mène une offensive agressive contre l'Ukraine. Et pourtant, les pays de l'UE continuent d'accorder un nombre excessif de visas touristiques. Il est absolument, absolument inacceptable de continuer ainsi.
12: Ils vont majoritairement en France, Italie et Espagne. Et le ministre suédois s'indigne que des touristes russes boivent du vin rosé au soleil pendant que des Ukrainiens meurent sur le champ de bataille. Les pays signataires de la demande de restriction soulignent une augmentation du nombre de touristes l'an dernier. Et ils s'inquiètent aussi d'un risque pour la sécurité. L'Estonie demande en outre une interdiction d'entrée en Europe pour les Russes qui ont combattu en Ukraine.
8: Pierre Benazet de Bruxelles en direct. Merci beaucoup. On va rester sur le vieux continent, direction la France. À présent, où ça y est, le compte à rebours est lancé, moins d'un an maintenant avant l'élection présidentielle. Et avant le scrutin, plusieurs élus doivent faire leurs preuves. Et certains d'entre eux ont passé aujourd'hui un grand oral face aux jeunes agriculteurs pour parler, entre autres, renouvellement des générations et amélioration du revenu agricole. Ça s'est passé à Bourg-en-Bresse, près de Lyon, parmi les politiques présents. Certains ont déjà annoncé leur candidature au scrutin 2027. Dont Bruno Retailleau ou encore Gabriel Attal. Les explications avec Marie Lecoq.
14: C'était un congrès en forme d'arène politique pour les jeunes agriculteurs. Jean-Philippe Tanguy du Rassemblement National promet de leur simplifier la vie.
15: Si on vous libère de toutes ces mauvaises normes, si vous libère du racket fiscal, eh bien l'agriculture française renaîtra.
14: À droite, Bruno Retailleau va plus loin.
16: Je modifierai la Constitution pour faire en sorte que l'agriculture soit comme un intérêt fondamentale de la nation.
14: Du côté des écologistes, Marine Tondelier l'assure.
17: Il n'y aura pas de transition écologique sans l'agriculture.
14: Marine Tondelier huée par une partie de la salle, tout comme Aurélie Trouvé de la France Insoumise qui enfonce le clou sur les fermes-usines.
18: Et c'est ça le premier problème des fermes-usines. C'est le fait qu'on arrive avec des agricultures capitalistes qui n'appartiennent plus aux familles.
14: Interrogé en dernier, Gabriel Attal renvoie ses adversaires dans les cordes, à commencer par les écologistes et le Rassemblement National.
19: Il jette l'opprobre sur les agriculteurs qui seraient les responsables de la destruction de la planète. Et de l'autre côté, vous en avez certains qui instrumentalisent les agriculteurs au service d'un autre projet, qui est un projet de destruction de l'Union européenne.
14: Les agriculteurs sont décidés à peser dans la campagne présidentielle.
8: Marie Lecoq pour ses précisions. Et comme premier RFI est à Roland-Garros, le tournoi de tennis parisien pour vous faire vivre les demi-finales dames. Aujourd'hui, le duel entre la Russe Diana Schneider et l'Ukrainienne Maya Jvalinska vient de commencer à l'instant. Et juste avant, c'est une autre Russe, Mira Andreeva, qui a battu lors de la première demi-finale la Polonaise Marta Kostiuk. Nous sommes en direct de Roland-Garros avec Esteban Mirales. Bonjour Esteban.
20: Bonjour Candice, bonjour à tous.
8: Et c'est une victoire sans appel de Mira Andreeva.
20: Oui Candice, il n'y a pas eu match lors de cette première demi-finale dames. Andreeva a été intraitable durant une heure, remportant la première manche 6-1 avant même de mener 4-1 au deuxième set. En face, Marta Kostiuk faisait beaucoup de fautes directes, près de 20 dans le premier set. Et puis à 4-1, le toit s'est fermé en plein jeu avec l'arrivée de la pluie. Au même moment, il y a eu un point long de 26 coups de raquette remporté par l'Ukrainienne. Le public s'est enflammé, Andreeva a enchaîné avec une double faute et l'Ukrainienne est revenue à 4-3. On se dit alors que la machine russe s'est enrayée, qu'Andreeva est rattrapée par ses émotions au moment de conclure. Mais non, la Russe a montré une solidité épatante. Elle a gardé la tête froide pour s'imposer 6-1-6-3 en 1h16. À 19 ans, Andreeva se qualifie pour la première finale de Grand Chelem de sa carrière et donc elle affrontera Diana Schneider, sa compatriote, ou Maya Jvalinska, la polonaise 114e mondiale qui vit un rêve éveillé pour sa troisième participation à un tournoi du Grand Chelem. Chelem seulement à 24 ans. Elle qui avait arrêté le tennis pendant plusieurs mois en 2021, souffrant d'une dépression. Elle est sortie des qualifications et se hisse en demi-finale de Roland-Garros 5 ans plus tard. La rencontre vient tout juste de démarrer, là il y a 2 minutes à peine, entre Schneider et Chwalinska. La vainqueur rejoindra Mira Andreeva en finale de Roland-Garros samedi.
8: Esteban Mirales en direct de Roland-Garros, merci beaucoup pour ces précisions. Bientôt 17h10, ici à Paris, tout de suite sur le Pont des Arts avec Nathalie Amar. Bonjour Nathalie.
0: Bonjour Candice et merci.
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21: 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Aujourd'hui en France, alors qu'elles représentent 70% des étudiants dans les écoles d'art, elles ne sont plus que 23% parmi les artistes exposés en galerie et seulement 6% dans les collections muséales. 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

0: Bonjour à toutes et à tous. C'est un monument de la littérature et depuis sa parution, au début du 19e siècle, il n'a cessé d'inspirer le théâtre, le cinéma et au-delà, l'imaginaire commun. Frankenstein ou le Prométhée moderne de la Britannique Mary Shelley. L'histoire d'une créature monstrueuse fabriquée par le docteur Frankenstein à partir de tissus corporels prélevés sur des cadavres et qui, évidemment, est rejetée par les hommes. Qui n'a pas entendu ce nom, Frankenstein, voire tremblé à son évocation? David Salah s'était déjà attaqué à l'adaptation en bande dessinée du Joueur d'échecs de Stefan Zweig. Voilà qu'il jette son dévolu sur cette figure de Frankenstein. Mais avec lui, la créature nous paraîtrait presque, non pas sympathique quand même, mais humanisée en tout cas, presque fragile malgré ses mensurations impressionnantes. David Salah est avec nous aujourd'hui sur le Pont des Arts. Bonjour et bienvenue David Salah.
1: Bonjour.
0: Merci d'avoir accepté notre invitation. Votre Frankenstein est une vraie merveille à la fois sur le plan graphique, pour sa palette de couleurs, pour l'interprétation aussi que vous faites du personnage de créé par Mary Shelley. Qu'est-ce qui vous a attiré dans ce mythe? C'est le roman d'abord?
1: C'est le roman d'abord que j'ai lu quand j'étais jeune adolescent, passionné évidemment de littérature fantastique, déjà dessinateur, jeune dessinateur. Et c'est une idée qui est restée quelque part, certainement, pas loin. Et c'est vrai que je m'y suis replongé avec un regard neuf, je pense.
0: Ouais.
1: Et donc c'est une aventure que je pensais pas aussi complexe.
0: Ça vous a pas effrayé justement, a priori, de vous attaquer à pareil monument? Au contraire, ça vous a stimulé?
1: Non, en fait, ça m'a effrayé pour tout dire. Ouais. Pour être très honnête, j'étais plutôt face à une immense montagne. C'est vrai que je suis parti après. La sortie de mon précédent livre qui s'appelle Poids des héros, un récit autobiographique. Mm-hmm. Donc j'avais l'impression que Frankenstein aurait pu être une récréation de dessinateur où j'allais pouvoir.
0: Et ça vous a pris combien d'années alors cette récréation?
1: Ouais.
0: Plusieurs sans doute.
1: Ouais, plusieurs. On est pas loin entre 2 ans et demi et 3 ans.
0: Ouais.
1: Mais surtout de relire ce texte avec un regard nouveau, déceler autre chose et après d'essayer de me l'approprier, de trouver des portes à un angle neuf, et voilà.
0: Vous nous raconterez comment vous avez travaillé et comment vous êtes arrivé à ce résultat, David Salah. On vous entraînera également sur l'île de la Réunion pour des échos du Sakifo, grand festival de musique dont l'édition 2026 s'ouvrira demain. Bonjour José Marinho.
2: Bonjour Nathalie, bonjour à tous.
0: Sous les filets à eau, face à la mer, dès aujourd'hui, José, sous vos yeux, des showcases, des dénicheurs de talents venus du monde entier. Il s'agit de l'IOMA, Indian Ocean Music Market, le plus grand marché des musiques de l'océan Indien.
2: Et oui, l'été approche dans l'hémisphère nord et la bataille des festivals est déjà lancée. Alors ici, les décideurs de la filière musicale internationale viennent tous à la pêche du poisson rare.
0: Ouais, et pour la soirée de clôture de ce marché, on entendra notamment ceci.

0: la sud-africaine Jürgen Blackrock que vous avez eu la chance de rencontrer. À tout à l'heure, José.
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0: Mais d'abord, on ne pouvait pas ne pas évoquer dans cette émission la disparition de Marjane Satrapi, grand nom de la bande dessinée, née en Iran, arrivée en France à l'adolescence. C'est avec Persepolis, une série de 4 albums en noir et blanc qu'elle s'était fait connaître au tout début des années 2000. Série autobiographique qu'elle avait adaptée 7 ans plus tard au cinéma.
2: Moi, Marjane, future prophète, ai décidé que, premièrement, tout le monde doit avoir un bon comportement. Deuxièmement, tout le monde doit faire une bonne action.
3: Nous sommes en train de vivre un moment historique.
2: Troisièmement, plus aucune vieille ne souffrira.
4: Si c'est comme ça, je veux bien être ta première disciple.
2: C'est vrai? Génial.
5: Back on the street. T'as vu une révolution et une guerre.
6: Ah ouais?
5: Et t'as vu beaucoup de morts?
6: Quelques-uns.
5: Waouh, balèze.
6: Dès que je dis d'où je viens, on me regarde comme si j'étais une sauvage. Pour eux, nous sommes tous des cinglés fanatiques qui passent leur temps à hurler en se tapant dessus.
4: Dans la vie, tu rencontreras beaucoup de cons. Reste toujours digne et intègre à toi-même.
0: Marjane Satrapi qui, tout en racontant son enfance, sa famille, dénonçait le régime iranien des Mollahs. Elle n'a d'ailleurs jamais cessé de le faire. Autrice, dessinatrice, réalisatrice. Elle s'était passionnée aussi pour la vie de Marie Curie avec le film Radioactive. Marjane Satrapi avait 56 ans. Un communiqué de ses proches indique qu'elle est morte de tristesse un peu plus d'un an après le décès de son mari, Sophie Torlotin.
7: Chevelure noire de jais, regard souligné de kohl, sourcils marqués et lèvres dessinées d'un rouge éclatant, Marjane Satrapi peignait des femmes à son image. Née en 1969 à Téhéran, elle est donc enfant quand la révolution islamique remet en cause les libertés, voile les femmes et les écarte de la vie publique. Elle a 14 ans quand ses parents l'envoient en Europe. Elle s'installe en France pour suivre des études artistiques et découvre la bande dessinée en côtoyant de futurs auteurs reconnus comme David B., Johann Sfar ou Christophe Blain. Il l'encourage à raconter ses souvenirs d'enfant frondeuse, ce qu'elle fera dans Persepolis, roman graphique publié en 4 tomes au début des années 2000. Succès critique et public, ce récit autobiographique en noir et blanc, rempli d'anecdotes mais aussi d'humour, lui apporte la reconnaissance internationale. Elle l'adapte au cinéma en 2007 avec Vincent Parono et dédie le prix du jury, remporté au Festival de Cannes, à tous les Iraniens. Infatigable adversaire du régime de Téhéran, elle avait refusé l'an dernier la Légion d'honneur française pour dénoncer, selon ses mots, l'attitude hypocrite de la France vis-à-vis de l'Iran.
0: Sophie Torlotin du service culture de RFI. Après cette disparition, les réactions ont été extrêmement nombreuses. On en citera deux. Le dessinateur Johann Sfar qui dit avoir perdu sa sœur jumelle. Riyad Satouf qui affirme, lui, que son œuvre a ouvert une voie dont il dit s'être aussi inspiré. David Salah, si vous ne la connaissiez pas personnellement, Marjane Satrapi, vous aviez forcément ouvert ses albums. Qu'est-ce qu'elle représentait pour vous? Est-ce que ça vous est arrivé de vous reconnaître aussi dans ce qu'elle faisait?
8: Oui, c'était une voix importante de la bande dessinée et une voix qui a résonné fortement. Et comme disait Riyad Satouf, c'est vrai qu'elle a ouvert une voie à plein d'auteurs, d'autrices. Et évidemment, c'est un choc pour tout le monde et bien sûr pour les gens de la bande dessinée.
0: Elle a ouvert une voie par son graphisme, par sa façon d'aborder le dessin, ou aussi parce qu'elle se mettait en scène dans ses albums et qu'elle y racontait un peu de sa vie.
8: Oui, il y a tout ça. Et puis elle a osé parler. C'était une femme qui a osé évidemment prendre la parole, critiquer un régime. Et pour moi, c'est une autrice évidemment indispensable, importante.
0: Effectivement, la clarté du message politique qui est resté jusqu'à la fin, jusqu'à ces dernières semaines après la répression en Iran. On l'a dit, hein, Persepolis, c'était une autobiographie. Elle y racontait beaucoup de l'histoire de sa famille. Vous aussi, David Salah, vous y êtes employé dans un précédent album. C'était en 2022. Ça s'appelait Le poids des héros. Et c'était aussi le regard d'un enfant, finalement, sur l'histoire familiale.
8: Oui, c'est un livre sur l'héritage, sur la question de voilà, qu'est-ce qu'on fait de cette mémoire familiale, de quelle manière on peut continuer la lutte. Chez moi, il y avait une vraie volonté de résistance.
0: Et puis, était incarné par deux grands-pères, c'est ça?
8: Deux grands-pères, mes parents aussi, et c'est quelque chose qui était omniprésent. Et c'est vrai qu'aujourd'hui, évidemment que tout ça résonne encore plus fortement. Il y a des choses. On avait l'impression d'avoir avancé, qu'il y avait des combats qui étaient presque gagnés, que les choses avaient été comprises. Et aujourd'hui, on est stupéfaits de tous. Ça, voilà, le monde change. Ouais. Il y a des choses qui reviennent, il y a des mots qui reviennent, ouais. Il y a des idées qui reviennent. Ces idées qu'on pensait à tout jamais. Voilà,
0: aux oubliettes de l'histoire. Oui. Parce que ces deux grands-pères donc, dont vous parlez dans Le Poids des Héros ont été engagés tous les deux contre l'Espagne franquiste. Ils se sont réfugiés en France et ils ont eu chacun des destins à la fois héroïques et tragiques.
8: Oui, héroïque pour l'enfant que j'étais, mais c'est vrai que c'est des gens qui ont toujours lutté, c'est des républicains espagnols qui ont fui chacun de leur côté la dictature de Franco. Il y en a un qui a intégré la résistance, le maquis en Corrèze, et un autre qui s'est retrouvé effectivement prisonnier et déporté à Mauthausen.
0: David Sala, votre actualité, c'est donc la sortie de ce magnifique Frankenstein, d'après le roman de Mary Shelley. Tout est dans ce d'après. Une figure de Frankenstein omniprésente au cinéma, comme ici, en 1931.
9: When this dead hand moves, the monster created by a man they called Mad is turned loose to strike terror into the hearts of men. To shock women into uncontrolled hysteria.
10: Elizabeth!
9: To prey upon the innocence of children. This is the story you've heard about, talked about. The spine-tingling, blood-chilling story that stuns your emotions. Frankenstein.
0: Évidemment, vous l'aviez vu, ce film-là. Il vous a peut-être même terrorisé.
8: Ah oui, enfant, oui.
0: Enfant, c'est sûr.
8: Bien sûr.
0: C'est terrorisant, c'est fait pour. Cette main, la main de la créature monstrueuse qui se saisit du créateur.
8: Oui, et puis c'était un livre qui était écrit pour ça. C'était le défi que s'était lancé Mary Shelley et Percy Shelley et Lord Byron, voilà, lors d'une soirée pluvieuse, c'est-à-dire voilà, celui qui écrirait l'histoire la plus terrible.
0: Oui.
8: Et elle a gagné.
0: C'est la sienne qui a eu clairement la plus longue postérité. Je ne sais pas quelles étaient les autres. En tout cas, on était clairement dans ce registre du film d'horreur. Hein. La créature du docteur Frankenstein est un monstre qui terrorise. Vous, je le disais, vous en faites une interprétation beaucoup moins caricaturale. En tout cas, cette créature fait du mal parmi les hommes. Hein. Ça reste. Mais vous ne le montrez pas justement en monstre. Vous prenez comme un contre-pied de la version du film de 1931 avec Boris Karloff.
8: Il me semblait ce personnage était intéressant parce que pour moi c'est pas un monstre, c'est un enfant.
0: Et parce qu'il vient de naître, effectivement.
8: Ouais, c'est ça. Il arrive et évidemment immédiatement rejeté par tous, perdu. Se réfugiant dans des rues sombres comme un animal traqué.
0: Ouais.
8: Évidemment, on rentre en empathie envers ce personnage qui représente, pour moi, qui représente l'autre, celui qu'on veut pas voir, celui qui nous ressemble pas, celui qu'on veut chasser, et derrière, évidemment, toute la question de l'humanité.
0: Celui qui est différent, tout simplement. Vous avez, David Sala, sous les yeux une double page, et je voudrais bien que vous nous la décriviez. La créature en question, Rousson. Alors, vous parliez de rue sombre, mais là, c'est une double page, au contraire, très lumineuse, très colorée, dans une forêt aux arbres multicolores. La créature vêtue d'une espèce de longue cape qui fait un peu patchwork, hein, plutôt que... Ça fait plutôt référence à ça que quelque chose d'inquiétant. Et vous lui faites dire qu'il a fui la cruauté des hommes.
8: Oui, là, il se retrouve dans le seul endroit où il est le bienvenu, c'est-à-dire au milieu des arbres, au milieu des oiseaux. Et je voulais montrer cette forêt comme lui pourrait la voir, c'est-à-dire avec un regard d'enfant. Et toutes les couleurs explosent parce qu'il découvre la lumière, il découvre le soleil, il découvre la beauté de la nature. Et évidemment, je m'en suis donné à cœur joie pour rendre cette forêt encore plus extraordinaire. Mmh. Je regarde cette forêt à travers ses yeux.
0: Ouais, à travers ses yeux, et c'est vrai qu'elle est magnifique. Vous ne le représentez pas franchement laid, d'ailleurs. Voilà, c'est pas, vous n'avez pas pris le parti pris d'en faire un visage absolument repoussant. Sur une vingtaine de pages, il va même être recueilli par une femme, David Sala. Alors, il me semble que ça, c'est pas tout à fait présent dans le roman de Marie Shelley. Je sais pas, vous connaissez mieux que moi.
8: Il y a plein de choses qui sont pas dans le roman. Cette partie-là, encore plus, ce personnage n'existe pas dans le roman. Parce qu'il me semblait qu'il y avait quelque chose qui manquait à ce récit. Dans l'œuvre originale, il est en fait personne ne lui vient en aide. Et je trouvais que c'est ça.
0: Il est unanimement dénoncé. Ouais.
8: Il manquait quelque chose. Ouais. On est quand même il y a des gens sur cette terre plein d'empathie. Et pour moi, ça devait être une femme. Et cette femme va lui tendre la main, va le recouvrir de son manteau et prendre soin de lui.
0: Et prendre soin de lui. Mais si je dis que vous en faites quasiment une figure romantique, vous êtes d'accord avec ça?
8: Alors le roman est romantique sur plusieurs aspects.
0: Mais le personnage, pas tant que ça, à l'origine.
8: Alors, le personnage, moins, mais c'est vrai que c'était vraiment... Pour moi, il fallait qu'il ait... parce que la question centrale était son humanité. Mmh. Et il me semblait qu'il était important qu'il sache que l'humanité, c'est aussi de l'empathie, c'est aussi de l'attention, ça peut être de l'amour. Et cette jeune fille lui apporte tout ça, lui apporte un regard bienveillant. Jusqu'au moment où, effectivement, les hommes, les barbares... vont changer son destin.
0: Mmh. C'est un géant, effectivement, effrayant, mais totalement démuni, on l'a dit, et il se plaint d'avoir été abandonné par son créateur à un moment. C'est finalement assez humain, ça aussi.
8: Il est abandonné dès sa naissance.
0: C'est ça, ouais.
8: Voilà, moment où il prend vie, où ses yeux s'ouvrent, Victor Frankenstein est pris de terreur et fuit, et donc l'abandonne. Ouais.

0: Voilà, du rock américain des années 70, une découverte de notre réalisateur Pierre Plantier, Edgar Winter Group, avec ce titre, ce grand tube instrumental qui s'intitule Frankenstein. David Sala est avec nous sur le Pont des Arts pour la parution chez Casterman de cet album Frankenstein. David Sala, cette créature, elle interroge dans le roman de Mary Shelley, comme chez vous aussi, les limites de la science, les limites de l'expérimentation scientifique. On peut dire en cela aussi, vous parliez tout à l'heure de l'acceptation, de la différence, en cela aussi c'est une œuvre résolument moderne, c'est aussi ça qui vous a attiré là-dedans. Jusqu'où suis-je autorisé à aller au nom de l'expérimentation? C'est
1: la très responsabilité actuel, des hommes face à leur création, oui. Ben oui, on est encore une fois finalement dans un récit moderne. On n'est pas sorti évidemment de toutes ces questions et on n'a pas encore toutes les réponses. Mais oui, le livre parle aussi de ça.
0: Ouais, il y a une planche qui nous interroge. D'ailleurs, je trouve très très directement, c'est celle-ci. Encore, c'est une autre planche que vous avez sous les yeux où sur le haut de la page il y a le laboratoire du scientifique avec les fioles, avec les livres et avec la créature qui est en train de d'émerger. Et puis en dessous de ce tableau, parce qu'on peut quasiment appeler ça un tableau, deux visages, celui du professeur et celui de sa créature, l'un qui a des allures de héros romantiques et l'autre effectivement plein de sutures, de coutures qui figurent cette monstruosité.
1: Oui, il y a aussi un traitement différent graphiquement, c'est-à-dire qu'il y en a un qui est travaillé très presque aquarellé, alors que la créature, elle est, et c'est des coups de pinceau très très bruts, à la gouache. Quelque chose de beaucoup plus dur dans son visage.
0: Mmh. Précisément, sur la partie technique, vous avez travaillé à la gouache. Est-ce que c'est la première fois que vous utilisez cette technique?
1: Alors, je l'avais un tout petit peu abordé dans Le Poids des Héros, sur les séquences justement de guerre et la séquence des camps. Mmh.

0: où là j'avais besoin aussi d'une certaine forme de une texture particulière, et mais c'est une technique que je maîtrisais mal, mais en même temps ce livre.
1: Pourquoi vous la maîtrisiez mal? Parce que c'est plus, tout simplement parce que c'est une matière plus épaisse, plus difficile à...
0: Non, parce que je travaillais aussi beaucoup la peinture à l'huile, mais la gouache, malgré tout, c'est une peinture, c'est une technique, effectivement, qui, sur laquelle on peut revenir. On peut revenir un peu à la manière de l'huile, mais c'est vrai que je voulais surtout utiliser le couteau. Mm-hmm. Et le couteau et la gouache sur un petit format comme ça, c'est vrai que c'est pas forcément adapté, mais j'avais besoin parfois de matière et donc voilà, j'ai utilisé cet outil qui est plutôt utilisé à la peinture à l'huile. Mm-hmm. Pour justement recréer certaines textures et donner à certaines images un peu plus de présence et de force.
1: Ouais. Et vous dessinez, il y a une étape de dessin évidemment avant, comment ça se passe?
0: Il y a une étape de storyboard, voilà, tout est dessiné un peu rapidement. La plupart des pages sont évidemment dessinées au crayon, parfois très très très, très succinct. Et d'autres planches où il n'y a pas de dessin, où vraiment je c'est la peinture, c'est les taches de couleurs qui finalement finissent par créer une image. Donc vraiment je me laisse c'est important pour moi d'avoir une grande part d'instinct pour voilà laisser aussi l'accident arriver et l'idée c'est que l'émotion prenne le dessus sur la technique parfois.
1: Il y en a eu beaucoup des accidents pendant la création.
0: Les accidents sont indispensables, c'est-à-dire que parfois je commence une page, je sais pas exactement ce qui va se passer. Donc alors effectivement, il faut garder il faut être très très ouvert à ces accidents et les utiliser, et puis parfois je me laisse porter par l'émotion, et c'est par l'émotion que naît la planche. C'est pour ça que la couleur directe, on appelle couleur directe, c'est-à-dire que je peins directement sur mon dessin, permet ça, c'est-à-dire qu'il y a il y a très peu de préparation et donc je découvre parfois l'image au moment où je la fais.
1: Beaucoup d'instinct. Vous nous parliez tout à l'heure de l'utilisation du couteau. Qu'est-ce que ça apporte visuellement d'utiliser le couteau?
0: Alors visuellement, ça apporte une texture très particulière. Il y a quelque chose de beaucoup plus brut. Parce que on peut pas travailler dans le détail avec le couteau. C'est vraiment des grandes masses de couleurs. Et comme je suis pas un grand technicien du couteau, c'est vrai que je me suis laissé embarquer et j'ai joué avec tous ces outils avec beaucoup de bonheur parce que c'était surprenant et quand c'est surprenant, ça fait partie de l'aventure.
1: Ça permet de renouveler effectivement son style. Vous dites que vous n'êtes pas un professionnel du couteau, mais le dessin, on peut dire que vous êtes tombé dedans quand vous étiez petit. Ça a commencé quand?
0: Ça a commencé comme tous les enfants, je pense, c'est-à-dire au moment où chaque enfant dessine. La différence se fait que j'ai continué. Voilà.
1: Vous avez continué, vous êtes formé dans une école à Lyon.
0: Ouais. Oui, l'école Émile Cole. Voilà, j'ai étudié pendant 5 ans. Ça m'a permis de découvrir des choses que j'avais pas idée, évidemment. Je suis rentré dans cette école, j'avais 17 ans, avec l'idée de faire quelque chose lié à mes inspirations du moment, une bande dessinée peut-être beaucoup plus traditionnelle. Et puis bah évidemment je tombe dans une école où il y a d'autres artistes, il y a des professeurs qui nous montrent des choses, qui nous font découvrir des choses et ça ouvre des portes. Et puis après c'est une vie de travail.
1: C'est une vie de travail, et puis c'est aussi l'émergence de ce style aussi du roman graphique qui était peut-être moins présent au tout début de votre parcours. Alors, c'est devenu aujourd'hui un genre à part entière.
0: Alors oui, le roman graphique. C'est vrai que quand je me suis intéressé vraiment à la bande dessinée, il y avait déjà beaucoup d'artistes qui faisaient des bandes dessinées extraordinaires. Je pense évidemment à Alberto Breccia, qui est un des auteurs qui m'a le plus marqué, qui déjà utilisait beaucoup la peinture. Et donc il y a plein d'artistes qui m'ont ouvert plein de portes, évidemment. Et la bande dessinée s'est développée au fur et à mesure. On a parlé de Marjane Satrapi, mais il y a aussi plein d'autres artistes. Je pense à Moebius, je pense évidemment à Spiegelman avec Maus.

0: de tous ces gens qui ont permis de faire en sorte que cette bande dessinée s'ouvre à un autre genre, à d'autres genres.
1: À d'autres genres. Il y a dans ce Frankenstein, je trouve, énormément de références picturales.
0: Tous ces gens qui ont permis de faire en sorte que cette bande dessinée s'ouvre à un autre genre, à d'autres genres.
1: À d'autres genres. Il y a dans ce Frankenstein, je trouve, énormément de références picturales, de références à des peintres. En tout cas, moi, j'ai eu des flashs en

0: On parlait aussi de cet instinct où il y a des choses qui sont pas qui viennent comme ça, mais c'est simplement à la fin de la réalisation, je me suis dit ah tiens, il y a quelque chose un peu de soulage, mais c'est pas prémédité.
1: C'est pas conscient.
0: C'est pas prémédité au moment où je le fais, mais évidemment que après ça me saute aux yeux.
1: Évidemment que vous avez été nourri de tout ça. Et alors Cézanne et Klimt, vous êtes d'accord? Et est-ce que j'en oublie d'autres?
0: Bah il y a tellement de gens, je suis nourri de tellement d'influences. Et c'est extraordinaire parce que c'est des gens qui sont évidemment au-dessus de moi et dans l'image il y a des choses qui surgissent parfois, d'autres où j'ai l'impression que c'est le texte qui fait naître des couleurs, parfois évidemment quand je dois traiter certaines séquences, et ben évidemment qu'il y a des choses que j'ai dû voir qui ressurgissent de manière ou d'une autre, mais comme je prépare très peu mon travail de mise en couleur, tout ça effectivement c'est comme un jeu finalement.
1: J'imagine que le mot ordinateur est banni de votre vocabulaire pour la partie picturale.
0: Ah ouais,
1: en tout cas
0: oui, non, c'est vrai que là tout est fait on va dire à l'ancienne. J'utilise ordinateur parce que le lettrage est fait par ordinateur, je numérise évidemment.
1: Mais non. Toute la partie couleur, c'est de la vraie
0: c'est
1: couleur
0: que de la
1: sur
0: vraie
1: du
0: couleur
1: vrai
0: avec
1: papier
0: des... Ouais, c'est pour ça qu'à la fin on a fait ce petit cahier graphique avec Asterman pour montrer un peu les coulisses.
1: Absolument.
0: Et de montrer ma table à dessin.
1: Avec
0: montrer...
1: vos recherches, toutes les esquisses du personnage, de la créature, de la créature. Ouais.
0: Toutes les étapes, et puis il y a même des versions un peu macro des pages où on voit vraiment la matière. C'est là où on se rend un peu mieux compte de l'utilisation de la gouache.
1: Mmh. C'est une école de la patience, ça. J'imagine que rien que la partie graphique, une fois résolue l'histoire de qu'est-ce que je vais raconter, quel personnage ça va être, etc., la partie graphique elle-même...
0: Oui, c'est très long. C'est des mois, des années. On est plutôt dans des années. Mais tous les auteurs et les autrices de bande dessinée le savent, c'est un travail de moine.

0: la playlist RFI du mois concoctée par nos programmateurs. Cette petite pépite signée du Sénégalais Cheikh Ibra Fam, ancien membre de l'orchestra Baobab du Sénégal. Le titre Amoul Solo en Wolof, ça signifie pas de problème. David Salah, vous disiez dans une récente interview à la sortie de Frankenstein que c'était sans doute le travail le plus compliqué que vous ayez jamais entrepris. Qu'est-ce qui a été le plus difficile à vos yeux?
1: Le plus difficile, c'est de trouver un angle dans lequel je puisse m'immiscer, je puisse dire quelque chose. C'est toujours ce qui je trouve le plus difficile quand on attaque ce type de travail. C'est-à-dire que là, j'ai affaire à un mythe, évidemment, qui a tellement été adapté en bande dessinée, au cinéma.
0: Et on se demande ce qu'on va pouvoir apporter à cette histoire-là.
1: Exactement. Qu'est-ce que je vais pouvoir apporter de plus, de neuf? Alors, graphiquement, j'avais une petite idée, mais c'est pas suffisant, bien sûr. Et donc, à la relecture, j'étais pris de vertige. Je me disais, mais comment je vais et comment convoquer une idée? L'idée, c'est compliqué à convoquer les bonnes idées. Et trouver l'angle a été la chose la plus compliquée. Et puis après, du moment où on touche quelque chose, alors j'ai enlevé beaucoup, j'ai ajouté aussi beaucoup, et il faut quand même rester fidèle à ce livre. Et finalement, j'y ai mis plus de choses personnelles que ce que j'imaginais.
0: Que vous n'imaginiez, ouais. Par exemple.
1: Ben justement, ce personnage féminin qui évoque évidemment, des heures sombres d'une histoire assez récente. Évidemment, je reste quand même assez traumatisé par la Seconde Guerre mondiale et ça peut rappeler ce qu'on a pu faire subir aux femmes à la libération également. Donc tout ça est pas loin. Et puis bien sûr. Le regard qu'on porte sur l'autre, sur l'étranger, bien sûr, résonne dans ma famille, bien sûr.
0: Qu'est-ce qui vous pousse vers la littérature, ou plutôt vers l'adaptation d'œuvres littéraires? Je sais pas si on a parlé de Stefan Zweig et du joueur d'échecs, plutôt que vers des scénarios originaux que vous sortiriez totalement de votre imagination?
1: Alors, paradoxalement, alors c'est pas moi qui le dis, c'est vrai que quand on, moi qui suis un grand admirateur de Stanley Kubrick, j'ai vite compris qu'il y avait aussi moyen de parler de soi à travers des œuvres fortes. ce qui m'empêche pas, évidemment, d'avoir envie d'écrire des histoires personnelles, originales. D'ailleurs, je pense que le prochain livre sera une histoire. Originale, mais pour moi c'est peut-être parfois plus compliqué. Enfin, en tout cas, le scénario de ce Frankenstein m'a demandé peut-être plus de travail que sur le précédent, qui était une histoire personnelle et un scénario original.
0: Mais c'est quand même l'envie de s'attaquer à des gros morceaux. Vous aimez les défis. Vous aimez les défis picturaux et scénaristiques.
1: Alors, picturaux, c'est sûr, parce que c'est ma formation, c'est ce que j'aime. Je suis un dessinateur et j'aime ça. Mais avant tout, je suis porté par des émotions. Et ce livre, en le relisant, je me suis aperçu qu'il y a des choses qui me parlaient. Et qui résonnait de manière très personnelle sur des questionnements qui sont encore très vifs chez moi.
0: Vous l'avez redécouvert.
1: Et je l'ai redécouvert et ça m'a permis aussi d'y mettre quelque chose que je pensais pas mettre au départ en vérité, mais oui, finalement de travailler à partir de ces grands textes, qui sont des grands textes pas du hasard, hein, ils sont là depuis très longtemps, ce texte a 200 ans et continue de nous interroger encore aujourd'hui, donc c'est la preuve que ça mérite de s'y attarder encore.
0: Sur le pont des Arts, direction l'île de la Réunion.
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0: Et on vous y retrouve en direct. José, la Réunion devenue carrefour incontournable des échanges, de la création musicale avec l'IOMA, le marché des musiques de l'océan Indien. Cette année, c'est la 12e édition et ça se tient à Saint-Pierre, dans le sud de l'île, José.
1: Oui, l'objectif est clair, offrir une vitrine aux artistes insulaires de la Réunion, évidemment, et de façon plus large de la région australe. Face à eux, les acteurs de l'industrie musicale sont venus de tous les continents à l'affût de nouvelles voix. À la tête du IOMA, Eric Juré, alias Blanc Blanc, est enfin connaisseur des musiques noires et métissées.
2: C'est d'abord un marché, c'est la rencontre des professionnels, c'est la première plateforme de l'océan Indien pour ce secteur d'activité. De l'Afrique du Sud à l'Australie, en passant par l'Inde, et quelques pays de la côte est africaine, Mozambique, Tanzanie, Kenya, etc. Et puis nos pays frères voisins, Madagascar, Maurice, les Seychelles, Rodrigue, etc. Là, il y a environ 350 personnes qui seront au titre de délégation professionnelle. Il y a une trentaine de pays représentés, les producteurs, les managers, les tourneurs, 16 artistes sur scène en showcase, donc. Charge à nous d'essayer d'harmoniser tout ça et de voir quels sont les leviers à certains endroits qui peuvent servir aux uns et aux autres, et surtout faire vivre nos artistes. Il y a beaucoup de professionnels qui viennent pour découvrir des esthétiques musicales, c'est les rythmiques qui sont uniques, qui n'existent nulle part ailleurs. Et La Réunion est un bel exemple, parce que La Réunion s'est constituée malheureusement grâce à une période de l'esclavage, dans la souffrance. Nous sommes les enfants de ce métissage, et toutes ces musiques venant d'Afrique de l'Est et de Madagascar et d'Inde ont créé ce qui existe ici aujourd'hui un petit peu à La Réunion, qui est un peu une fenêtre de cette diversité. Alors chaque année, on fait un focus sur un territoire. C'est donc l'Afrique du Sud cette année. Le monde se donne rendez-vous à La Réunion pendant 6 jours, le IOMA et le Sakifo. Voilà. Il y a un lien complètement étroit, puisque le créateur du IOMA, c'est également Jérôme Galabert, qui est le fondateur du Sakifo. 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
0: Voilà, le Sakifo dont la 22e édition s'ouvrira demain. En attendant ce soir, José, on va célébrer la clôture du marché des musiques de l'océan Indien avec un concert.
1: Oui, avec 8 groupes et artistes repérés par l'IOMA, parmi eux la sud-africaine Jürgen Blackrock, que l'on entend ici avec son flow rock et bouillant sur des scratchs ténébreux. Cette artiste singulière navigue entre rap expérimental et trip-hop sombre, le tout porté par des productions aux contours cinématographiques, une présence rare sur scène, d'autant plus que l'Afrique compte encore peu de femmes MC. Des maîtresses de cérémonie, autrement dit des rappeuses. Une raison de plus de l'écouter sur ce sujet.
3: Il y a quelques femmes MC africaines dans le hip-hop, mais la majorité n'a pas la visibilité qu'elle mérite. L'industrie musicale a longtemps été misogyne, alors imaginez en Afrique. Le hip-hop reflète aussi ces réalités. Mais aujourd'hui, les choses avancent, les filles parlent davantage d'identité, de féminisme et de questions raciales. Et je trouve qu'il y a de plus en plus d'espace pour que les femmes puissent s'exprimer sans devoir se conformer à ce que l'industrie musicale uniformisée attend d'elles ou à une certaine idée de commercialisation. J'ai commencé à écrire par amour de la poésie. Le hip-hop des années 90 m'a marqué par sa liberté, son rythme et sa manière de manier les mots. Je pense que le hip-hop m'a aidé à trouver ma propre voix. Au départ, je voulais être danseuse, mais j'étais meilleure dans l'écriture. Alors je me suis concentrée là-dessus. Grandir en Afrique du Sud et découvrir d'autres cultures ont nourri ma vision du monde. Au début, ce qui m'a attirée dans la musique, c'était la force des images et des récits. Et aujourd'hui encore, c'est ce qui me pousse à créer.

0: Eugen Blackrock, qui est peut-être l'une des révélations du Yoma, mais la Sud-Africaine née à Queenstown, José, est loin d'être une inconnue.
1: Oui, cela fait déjà plusieurs années qu'elle avance à sa manière en marge du vacarme médiatique, mais jamais loin des oreilles attentives, repérée au début des années 2000 sur la scène hip-hop alternative sud-africaine. Eugen Blackrock trace ensuite sa route à travers l'Europe, enchaînant les tournées et les rencontres. Puis arrive 2018, sa voix surgit aux côtés de Kendrick Lamar et Vince Staples sur la bande originale du film à succès Black Panther. Mmh. Et soudain, le chant s'élargit, Eugen Blackrock change d'échelle.
2: Participer à la bande-son de Black Panther a changé énormément de choses pour moi, clairement. Le succès du film m'a ouvert à un public mondial que je n'avais pas, mais il m'a surtout appris à rester fidèle à moi-même, à mes racines sud-africaines, et rester concentré sur ma voix et sur ce que je veux vraiment faire. Et dans le hip-hop, l'un des piliers, c'est justement de pousser l'expression de soi au maximum. Que ce soit dans le son ou dans l'écriture, on cherche toujours jusqu'où on peut aller. Quand je crée, il n'y a pas de limite. Tout ce qui vient de l'extérieur, je le laisse dehors. Comme ça, je me donne l'espace d'aller au bout de ma vision. Et c'est seulement quand je suis satisfaite de ce que j'ai créé que je peux entendre des avis extérieurs ou ouvrir la porte aux collaborations. La scène underground sud-africaine a énormément façonné ce que je fais aujourd'hui. Je viens d'un milieu musical qui valorise l'innovation et le sens. On a avancé, mais il reste beaucoup de clichés à déconstruire. L'art reste un outil puissant pour ça. Et s'il y a une chose qu'on devrait plus soutenir, c'est justement cette scène underground. C'est là qu'on trouve souvent les expressions les plus sincères, loin de la pression de l'argent, loin de la pression commerciale, avec un vrai focus sur l'art lui-même. L'industrie doit soutenir la vision de l'artiste, pas dicter sa manière d'exister ou de se présenter au monde.

0: Voilà, et ça c'est Ops, extrait de la bande originale de Black Panther, un morceau où Jürgen Blackrock partage le micro avec ses complices. Elle sera sur scène ce samedi au Sakifo, 22e édition de ce festival, avec près de 60 artistes français et internationaux à La Réunion. José, on va en citer quelques-uns, hein, on peut pas tous les citer, mais il y aura Jean-Louis Aubert, Assaf Avidan, les Sud-Africains de Bongeziwe Mabandla et le collectif londonien Korokoko, qui revendique l'héritage de l'afrobeat et du high life ghanéen. C'est bon, on a dit l'essentiel, José?
1: Vous savez tout.
0: Voilà. Bah, merci beaucoup pour cet avant-goût de Sakifo et puis pour le bruit de la mer aussi. Ça fait du bien.
1: Merci à vous, Nathalie. On vous attend donc les pieds dans l'eau.
0: Mais avec grand plaisir. Peut-être l'année prochaine. Travaillez-y pour nous, tiens, quand vous aurez un moment.
1: J'y croise les doigts pour vous.
0: David Salah, il y a une bonne nouvelle qu'on n'a pas annoncée. C'est que ces planches superbes que l'on a décrites, on va pouvoir les voir à Paris pour certaines en grand format. Par exemple, celle que j'appelais la montagne Sainte-Victoire, elle va être vraiment en grand format, celle-là.
2: Je me fais ce plaisir. Il y a une exposition qui est prévue à la galerie Maguen fin septembre, qui va courir jusqu'à pratiquement fin octobre. C'est l'occasion de pouvoir
0: faire des plus grands aussi de tout ce travail, de ces trois années de travail autre que qu'un
2: oui,
0: album.
2: Alors il y aura évidemment les pages de l'album, mais aussi des images différentes, des images en très grand format. Oui, effectivement, cette montagne, elle est déjà, je viens de la terminer, c'est une toile d'1m50 sur 1m20, donc c'est effectivement des beaux formats. Où la galerie permet ça.
0: Merci beaucoup en tout cas d'avoir été avec nous, Frankenstein.
2: Merci pour votre invitation.
0: À lire et à regarder, absolument, c'est paru chez Casterman. Sur le Pont des Arts avec Pierre Plantier à la réalisation, Clémence Delfort à la coordination. Merci à eux, merci à notre stagiaire Louise Lemoine. Et à vous, bien sûr, de votre fidélité. On se retrouve lundi, 15h10, temps universel. Et lundi, nous serons avec la jeune autrice martiniquaise Isis Labo-Cabéria, qui a publié un roman jeunesse, La prophétie des sœurs serpents. Là, elle sort aux éditions Grasset, Chers ancêtres, contre-histoire des résistances féminines et anticoloniales, un récit qui mêle ses recherches historiques et son histoire personnelle, notamment celle d'une lointaine ancêtre, Victorine Labo, esclave affranchie avec ses 5 enfants à l'âge de 29 ans. Annie Gasnier, bonjour.
3: Bonjour Nathalie.
0: Avec vous, dans 10 minutes, Radio Foot International au programme.
3: Eh bien, on continue à s'intéresser au match amicaux qui se dispute ces temps-ci, puisque nous sommes à 7 jours du coup d'envoi de la Coupe Monde. Il y a eu l'Algérie et notamment et la RDC qui ont joué hier. Victoire des Fenech sur les Pays-Bas hier soir, alors que la RDC a dû se contenter d'un match nul. Et puis nous parlerons aussi du Portugal, le Portugal qui sera justement le premier adversaire des Léopards. Et puis, pour ce qui est de la compétition, des inquiétudes du côté d'un facteur X que pourrait être la météo. Il y aura des alertes aux orages et des arrêts des matchs si la foudre menaçait les joueurs et les spectateurs.
0: Bien, nous verrons cela. Merci Annie, à tout de suite. Dans une minute sur RFI, le journal en français facile.
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7: Il est 17h à Paris, 15h en temps universel. Et c'est l'heure du journal présenté par Candice Mazzotto-Mazic. Bonjour Candice.
8: Et bonjour Anne-Cécile, bienvenue si vous venez de nous rejoindre sur RFI. À la une de ce journal, le début d'un déploiement de l'armée libanaise dans des zones pilotes du sud du Liban. C'était l'une des clauses de l'accord décidé la nuit dernière entre Israël et Beyrouth. Mais malgré le cessez-le-feu sous conditions conclues, les hostilités se poursuivent sur le terrain. Pendant ce temps, les pourparlers entre Washington et Téhéran sont toujours dans l'impasse. Et le détroit d'Ormuz, lui, reste bloqué, de quoi inquiéter et le secteur maritime, vous allez l'entendre. Au sommaire également, l'appel d'une dizaine de pays européens à durcir les conditions d'entrée de touristes russes au sein de l'UE. La France, où des candidats à l'élection présidentielle ont fait leur grand oral devant le syndicat des jeunes agriculteurs. Et puis du tennis, on connaît, ça y est, la première finaliste de Roland-Garros cette année chez les dames, la russe Mira Andreeva, a battu en demi la polonaise Marta Kostyuk. C'est pour Nawaf Salam une première étape concrète et tangible, le déploiement de son armée dans des zones pilotes du sud du Liban, annoncé ce jeudi par le premier ministre libanais. C'était l'un des points qui avait été convenu hier à Washington par Beyrouth et l'État hébreu. La mise en place de troupes gouvernementales locales après le retrait israélien de cette partie du territoire. Une clause qui s'ajoute à un cessez-le-feu sous condition rejeté par le Hezbollah. Le mouvement chiite évoque une mascarade, alors que sur le terrain, les hostilités, elles se poursuivent. Ce jeudi, un casque bleu a été tué dans le sud du Liban. C'est le 7e depuis le début des affrontements entre Israël et le Hezbollah, il y a 3 mois. Pendant ce temps, je vous le disais en titre, le détroit d'Ormuz reste paralysé, faute de compromis trouvé entre Américains et Iraniens. Le blocage par Téhéran de ce bras de mer stratégique continue de susciter l'inquiétude au sein du secteur maritime. Illustration au salon Posidonia d'Athènes, où se retrouvent tous les 2 ans plus de 40 000 professionnels, armateurs, constructeurs, fournisseurs de technologie navale, autorité ou encore organisation internationale. Et cette année, le sujet s'est invité dans les débats. La situation des quelques 20 000 marins à bord des navires bloqués en mer dans le golfe Persique a été abordée par plusieurs intervenants. Précision de la capitale grecque avec Emmanuel Stelz.
9: Il n'y a pas que le business qui est touché de plein fouet par la guerre. Les grands acteurs du secteur maritime présents au salon Posidonia d'Athènes s'inquiètent du huis clos en mer imposé aux équipages et de l'impact sur leur santé mentale. Paul Patti, président de BIMCO, la plus grande association maritime internationale qui représente 60% de la flotte marchande, évoque l'état d'épuisement des marins à bord des navires bloqués.
10: Nous avons pu faire quelques opérations de relève, mais bien sûr, c'est compliqué de trouver des volontaires pour aller sur les navires. Et il faut des marins disposés à embarquer pour que d'autres puissent débarquer. C'est très difficile pour nous d'imaginer ce qu'ils vivent. Leurs vies sont en jeu et leurs vies sont en suspens.
9: Alan Croft, du réseau international d'assistance aux marins, transmet les angoisses des équipages. L'ONG a une ligne téléphonique de soutien psychologique pour ceux-ci.
11: Ils nous appellent désespérés. Ce qu'ils ressentent, c'est l'incertitude, ne pas savoir ce qui se prépare, l'anxiété, la sensation d'isolement. Ça dépend de la communication entre les membres d'équipage. Et puis, ils doivent gérer le stress entre ce qui se passe à la maison et ce qu'ils vivent à bord. Ils sont très demandeurs d'informations de l'extérieur.
9: Qui acceptera encore d'embarquer, se demandent les compagnies maritimes, qui craignent de voir beaucoup de marins déserter les postes à bord des navires et demander des transferts à terre. Emmanuel Stills, Athènes, RFI.
8: La guerre au Moyen-Orient et ses répercussions économiques partout dans le monde. Un sujet aussi abordé à New Delhi entre Delcy Rodriguez et Narendra Modi aujourd'hui. La présidente vénézuélienne par intérim effectue en ce moment une visite en Inde sur X. Narendra Modi, le premier ministre indien, lui s'est réjoui de discussions approfondies, notamment dans le domaine de l'énergie. Au cœur de ces échanges, les ressources pétrolières de Caracas que New Delhi voit, je cite, comme une opportunité en pleine crise énergétique mondiale. RFI, 17h04 ici à Paris, une heure de plus à Kiev en Ukraine où les autorités locales revendiquent cet après-midi des frappes contre des cibles militaires et industrielles russes ces 2 derniers jours. Nouveau regain de tension entre les 2 belligérants au moment où plusieurs pays européens souhaitent durcir le ton vis-à-vis de Moscou. Dans une lettre adressée à la Commission européenne, ils appellent à de nouvelles restrictions de visa pour les touristes russes. Et pour en parler, nous sommes en ligne avec notre correspondant Pierre Benazé. Bonjour Pierre.
12: Bonjour.
8: En direct de Bruxelles, une lettre publiée au lendemain de l'annonce d'une reprise des négociations d'adhésion de l'Ukraine dans l'UE. Preuve, Pierre, que les 27 veulent continuer d'afficher leur soutien à Kiev.
12: Oui, ils sont 11 signataires, dont 2 de l'espace Schengen, Islande et Norvège. Parmi les autres, tous les Scandinaves, les Baltes, ainsi que les Polonais, Tchèques et Néerlandais. Les restrictions en place depuis 2022 pour le tourisme venant de Russie ont divisé par 8 leur nombre en Europe. De 8 millions avant-guerre, il est tombé à 477 000 l'an dernier. C'est encore trop, selon Mari Rantainen, la ministre finlandaise de l'Intérieur.
13: Nous souhaitons étudier des restrictions à imposer à certains groupes. Cela fait maintenant plus de 4 ans que la Russie mène une offensive agressive contre l'Ukraine. Et pourtant, les pays de l'UE continuent d'accorder un nombre excessif de visas touristiques. Il est absolument, absolument inacceptable de continuer ainsi.
12: Ils vont majoritairement en France, Italie et Espagne. Et le ministre suédois s'indigne que des touristes russes boivent du vin rosé au soleil pendant que des Ukrainiens meurent sur le champ de bataille. Les pays signataires de la demande de restriction soulignent une augmentation du nombre de touristes l'an dernier. Et ils s'inquiètent aussi d'un risque pour la sécurité. L'Estonie demande en outre une interdiction d'entrée en Europe pour les Russes qui ont combattu en Ukraine.
8: Pierre Benazet de Bruxelles en direct. Merci beaucoup. On va rester sur le vieux continent, direction la France. À présent, où ça y est, le compte à rebours est lancé, moins d'un an maintenant avant l'élection présidentielle. Et avant le scrutin, plusieurs élus doivent faire leurs preuves. Et certains d'entre eux ont passé aujourd'hui un grand oral face aux jeunes agriculteurs pour parler, entre autres, renouvellement des générations et amélioration du revenu agricole. Ça s'est passé à Bourg-en-Bresse, près de Lyon, parmi les politiques présents. Certains ont déjà annoncé leur candidature au scrutin 2027. Dont Bruno Retailleau ou encore Gabriel Attal. Les explications avec Marie Lecoq.
14: C'était un congrès en forme d'arène politique pour les jeunes agriculteurs. Jean-Philippe Tanguy du Rassemblement National promet de leur simplifier la vie.
15: Si on vous libère de toutes ces mauvaises normes, si on vous libère du racket fiscal, eh bien l'agriculture française renaîtra.
14: À droite, Bruno Retailleau va plus loin.
16: Je modifierai la Constitution pour faire en sorte que l'agriculture soit comme un intérêt fondamental de la nation.
14: Du côté des écologistes, Marine Tondelier l'assure.
17: Il n'y aura pas de transition écologique sans l'agriculture.
14: Marine Tondelier, huée par une partie de la salle, tout comme Aurélie Trouvé de la France Insoumise qui enfonce le clou sur les fermes-usines.
18: Et c'est ça le premier problème des fermes-usines. C'est le fait qu'on arrive avec des agricultures capitalistes qui n'appartiennent plus aux familles.
14: Interrogé en dernier, Gabriel Attal renvoie ses adversaires dans les cordes, à commencer par les écologistes et le Rassemblement National.
19: Il jette l'opprobre sur les agriculteurs qui seraient les responsables de la destruction de la planète. Et de l'autre côté, vous en avez certains qui instrumentalisent les agriculteurs au service d'un autre projet, qui a un projet de destruction de l'Union européenne.
14: Les agriculteurs sont décidés à peser dans la campagne présidentielle.
8: Marie Lecoq pour ses précisions. Et comme premier RFI est à Roland-Garros, le tournoi de tennis parisien pour vous faire vivre les demi-finales dames. Aujourd'hui, le duel entre la Russe Diana Schneider et l'Ukrainienne Maya Jvalinska vient de commencer à l'instant. Et juste avant, c'est une autre Russe, Mira Andreeva, qui a battu lors de la première demi-finale la Polonaise Marta Kostiuk. Nous sommes en direct de Roland-Garros avec Esteban Mirales. Bonjour Esteban.
20: Bonjour Candice, bonjour à tous.
8: Et c'est une victoire sans appel de Mira Andreeva.
20: Oui Candice, il n'y a pas eu match lors de cette première demi-finale dames. Andreeva a été intraitable durant une heure, remportant la première manche 6-1 avant même de mener 4-1 au deuxième set. En face, Marta Kostiuk faisait beaucoup de fautes directes, près de 20 dans le premier set. Et puis à 4-1, le toit s'est fermé en plein jeu avec l'arrivée de la pluie. Au même moment, il y a eu un point long de 26 coups de raquette remporté par l'Ukrainienne. Le public s'est enflammé. Andreeva a enchaîné avec une double faute et l'Ukrainienne est revenue à 4-3. On se dit alors que la machine russe s'est enrayée, qu'Andreeva est rattrapée par ses émotions au moment de conclure. Mais non, la Russe a montré une solidité épatante. Elle a gardé la tête froide pour s'imposer 6-1, 6-3 en 1h16. À 19 ans, Andreeva se qualifie pour la première finale de Grand Chelem de sa carrière et donc elle affrontera Diana Schneider, sa compatriote, ou Maya Jvalinska, la polonaise 114e mondiale qui vit un rêve éveillé pour sa troisième participation à un tournoi du Grand Chelem. Chelem seulement à 24 ans. Elle qui avait arrêté le tennis pendant plusieurs mois en 2021, souffrant d'une dépression. Elle est sortie des qualifications et se hisse en demi-finale de Roland-Garros 5 ans plus tard. La rencontre vient tout juste de démarrer, là il y a 2 minutes à peine, entre Schneider et Chwalinska. La vainqueur rejoindra Mira Andreeva en finale de Roland-Garros samedi.
8: Esteban Mirales en direct de Roland-Garros, merci beaucoup pour ces précisions. Bientôt 17h10, ici à Paris, tout de suite sur le Pont des Arts avec Nathalie Amar. Bonjour Nathalie.
0: Bonjour Candice et merci.
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1: 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Sur le Pont des Arts, Nathalie Amar.

0: Bonjour à toutes et à tous. C'est un monument de la littérature et depuis sa parution, au début du 19e siècle, il n'a cessé d'inspirer le théâtre, le cinéma et au-delà, l'imaginaire commun. Frankenstein ou le Prométhée moderne de la Britannique Mary Shelley. L'histoire d'une créature monstrueuse fabriquée par le docteur Frankenstein à partir de tissus corporels prélevés sur des cadavres et qui, évidemment, est rejetée par les hommes. Qui n'a pas entendu ce nom, Frankenstein, voire tremblé à son évocation? David Salah s'était déjà attaqué à l'adaptation en bande dessinée du Joueur d'échecs de Stefan Zweig. Voilà qu'il jette son dévolu sur cette figure de Frankenstein. Mais avec lui, la créature nous paraîtrait presque, non pas sympathique quand même, mais humanisée en tout cas, presque fragile malgré ses mensurations impressionnantes. David Salah est avec nous aujourd'hui sur le Pont des Arts. Bonjour et bienvenue David Salah.
1: Bonjour.
0: Merci d'avoir accepté notre invitation. Votre Frankenstein est une vraie merveille à la fois sur le plan graphique, pour sa palette de couleurs, pour l'interprétation aussi que vous faites du personnage de créé par Mary Shelley. Qu'est-ce qui vous a attiré dans ce mythe? C'est le roman d'abord?
1: C'est le roman. C'est le roman d'abord. C'est le roman d'abord que j'ai lu quand j'étais jeune adolescent, passionné évidemment de littérature fantastique, déjà dessinateur, jeune dessinateur. Et c'est une idée qui est restée quelque part, certainement, pas loin. Et c'est vrai que je m'y suis replongé avec un regard neuf, je pense.
0: Ouais.
1: Et donc c'est une aventure que je pensais pas aussi complexe.
0: Ça vous a pas effrayé justement, a priori, de vous attaquer à pareil monument? Au contraire, ça vous a stimulé?
1: Non, en fait, ça m'a effrayé pour tout dire. Ouais. Pour être très honnête, j'étais plutôt face à une immense montagne. C'est vrai que je suis parti après. La sortie de mon précédent livre qui s'appelle Poids des héros, un récit autobiographique. Mm-hmm. Donc j'avais l'impression que Frankenstein ça aurait pu être une récréation de dessinateur où j'allais pouvoir.
0: Et ça vous a pris combien d'années alors cette récréation?
1: Ouais.
0: Plusieurs sans doute.
1: Ouais, plusieurs. On est pas loin entre 2 ans et demi et 3 ans.
0: Ouais.
1: Mais surtout de relire ce texte avec un regard nouveau, d'y déceler autre chose et après d'essayer de me l'approprier, de trouver des portes à un angle neuf, et voilà.
0: Vous nous raconterez comment vous avez travaillé et comment vous êtes arrivé à ce résultat, David Salah. On vous entraînera également sur l'île de la Réunion pour des échos du Sakifo, grand festival de musique dont l'édition 2026 s'ouvrira demain. Bonjour José Marinho.
2: Bonjour Nathalie, bonjour à tous.
0: Sous les fils à eau, face à la mer, dès aujourd'hui, José, sous vos yeux, des showcases, des dénicheurs de talents venus du monde entier. Il s'agit de l'IOMA, Indian Ocean Music Market, le plus grand marché des musiques de l'océan Indien.
2: Et oui, l'été approche dans l'hémisphère nord et la bataille des festivals est déjà lancée. Alors ici, les décideurs de la filière musicale internationale viennent tous à la pêche du poisson rare.
0: Oui, et pour la soirée de clôture de ce marché, on entendra notamment ceci.

0: la sud-africaine Jürgen Blackrock, que vous avez eu la chance de rencontrer. À tout à l'heure, José.
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0: Mais d'abord, on ne pouvait pas ne pas évoquer dans cette émission la disparition de Marjane Satrapi, grand nom de la bande dessinée, née en Iran, arrivée en France à l'adolescence. C'est avec Persepolis, une série de 4 albums en noir et blanc qu'elle s'était fait connaître au tout début des années 2000. Série autobiographique qu'elle avait adaptée 7 ans plus tard au cinéma.
2: Moi, Marjane, futur prophète, ai décidé que, premièrement, tout le monde doit avoir un bon comportement. Deuxièmement, tout le monde doit faire une bonne action.
3: Nous sommes en train de vivre un moment historique.
2: Troisièmement, plus aucune vieille ne souffrir.
4: Si c'est comme ça, je veux bien être ta première disciple.
2: C'est vrai? Génial.
5: Back on the street. T'as vu une révolution et une guerre.
6: Ah ouais?
5: Et t'as vu beaucoup de morts?
6: Quelques-uns.
5: Waouh, balèze.
6: Dès que je dis d'où je viens, on me regarde comme si j'étais une sauvage. Pour eux, nous sommes tous des cinglés fanatiques qui passent leur temps à hurler en se tapant dessus.
4: Dans la vie, tu rencontreras beaucoup de cons. Reste toujours digne et intègre à toi-même.
0: Marjane Satrapi qui, tout en racontant son enfance, sa famille, dénonçait le régime iranien des mollahs. Elle n'a d'ailleurs jamais cessé de le faire. Autrice, dessinatrice, réalisatrice. Elle s'était passionnée aussi pour la vie de Marie Curie avec le film Radioactive. Marjane Satrapi avait 56 ans. Un communiqué de ses proches indique qu'elle est morte de tristesse un peu plus d'un an après le décès de son mari, Sophie Torlotin.
7: Chevelure noire de jais, regard souligné de kohl, sourcils marqués et lèvres dessinées d'un rouge éclatant, Marjane Satrapi peignait des femmes à son image. Née en 1969 à Téhéran, elle est donc enfant quand la révolution islamique remet en cause les libertés, voile les femmes et les écarte de la vie publique. Elle a 14 ans quand ses parents l'envoient en Europe. Elle s'installe en France pour suivre des études artistiques et découvre la bande dessinée en côtoyant de futurs auteurs reconnus comme David B., Johann Sfar ou Christophe Blain. Il l'encourage à raconter ses souvenirs d'enfant frondeuse, ce qu'elle fera dans Persepolis, roman graphique publié en 4 tomes au début des années 2000. Succès critique et public, ce récit autobiographique en noir et blanc, rempli d'anecdotes mais aussi d'humour, lui apporte la reconnaissance internationale. Elle l'adapte au cinéma en 2007 avec Vincent Paronneau et dédie le prix du jury remporté au Festival de Cannes à tous les Iraniens. Infatigable adversaire du régime de Téhéran, elle avait refusé l'an dernier la Légion d'honneur française pour dénoncer, selon ses mots, l'attitude hypocrite de la France vis-à-vis de l'Iran.
0: Sophie Torlotin du service culture de RFI. Après cette disparition, les réactions ont été extrêmement nombreuses. On en citera deux. Le dessinateur Johann Sfar qui dit avoir perdu sa sœur jumelle. Riyad Satouf qui affirme, lui, que son œuvre a ouvert une voie dont il dit s'être aussi inspiré. David Salah, si vous ne la connaissiez pas personnellement, Marjane Satrapi, vous aviez forcément ouvert ses albums. Qu'est-ce qu'elle représentait pour vous? Est-ce que ça vous est arrivé de vous reconnaître aussi dans ce qu'elle faisait?
8: Oui, c'était une voix importante de la bande dessinée et une voix qui a résonné fortement. Et comme disait Riyad Satouf, c'est vrai qu'elle a ouvert une voie à plein d'auteurs, d'autrices. Et évidemment, c'est un choc pour tout le monde et bien sûr pour les gens de la bande dessinée.
0: Elle a ouvert une voie par son graphisme, par sa façon d'aborder le dessin, ou aussi parce qu'elle se mettait en scène dans ses albums et qu'elle y racontait un peu de sa vie.
8: Oui, il y a tout ça. Et puis elle a osé parler. C'était une femme qui a osé évidemment prendre la parole, critiquer un régime. Et pour moi, c'est une autrice évidemment indispensable, importante.
0: Effectivement, la clarté du message politique qui est resté jusqu'à la fin, jusqu'à ces dernières semaines après la répression en Iran. On l'a dit, hein, Persepolis, c'était une autobiographie. Elle y racontait beaucoup de l'histoire de sa famille. Vous aussi, David Salah, vous y êtes employé dans un précédent album. C'était en 2022. Ça s'appelait Le poids des héros. Et c'était aussi le regard d'un enfant, finalement, sur l'histoire familiale.
8: Oui, c'est un livre sur l'héritage, sur la question de voilà, qu'est-ce qu'on fait de cette mémoire familiale, de quelle manière on peut continuer la lutte. Chez moi, il y avait une vraie volonté de résistance.
0: Et puis, était incarné par deux grands-pères, c'est ça?
8: Deux grands-pères, mes parents aussi, et c'est quelque chose qui était omniprésent. Et c'est vrai qu'aujourd'hui, évidemment que tout ça résonne encore plus fortement. Il y a des choses. On avait l'impression d'avoir avancé, qu'il y avait des combats qui étaient presque gagnés, que les choses avaient été comprises. Et aujourd'hui, on est stupéfaits de tous. Ça, voilà, le monde change. Ouais. Il y a des choses qui reviennent, il y a des mots qui reviennent, ouais. Il y a des idées qui reviennent. Ces idées qu'on pensait à tout jamais. Voilà,
0: aux oubliettes de l'histoire. Oui. Parce que ces deux grands-pères dont vous parlez dans Le Poids des Héros ont été engagés tous les deux contre l'Espagne franquiste. Ils se sont réfugiés en France et ils ont eu chacun des destins à la fois héroïques et tragiques.
8: Oui, héroïque pour l'enfant que j'étais, mais c'est vrai que c'est des gens qui ont toujours lutté, c'est des républicains espagnols qui ont fui chacun de leur côté la dictature de Franco. Il y en a un qui a intégré la résistance, le maquis en Corrèze, et un autre qui s'est retrouvé effectivement prisonnier et déporté à Mauthausen.
0: David Sala, votre actualité, c'est donc la sortie de ce magnifique Frankenstein, d'après le roman de Mary Shelley. Tout est dans ce d'après. Une figure de Frankenstein omniprésente au cinéma, comme ici en 1931.
9: When this dead hand moves, the monster created by a man they called Mad is turned loose to strike terror into the hearts of men. To shock women into uncontrolled hysteria.
10: Elizabeth!
9: To prey upon the innocence of children. This is the story you've heard about, talked about. The spine-tingling, blood-chilling story that stuns your emotions. Frankenstein.
0: Évidemment, vous l'aviez vu, ce film-là. Il vous a peut-être même terrorisé.
8: Ah oui, enfant, oui.
0: Enfant, c'est sûr.
8: Bien sûr.
0: C'est terrorisant, c'est fait pour. La main de la créature monstrueuse qui se saisit du créateur.
8: Oui, et puis c'était un livre qui était écrit pour ça. C'était le défi que s'était lancé Mary Shelley et Percy Shelley et Lord Byron, voilà, lors d'une soirée pluvieuse, c'est-à-dire voilà, celui qui écrirait l'histoire la plus terrible.
0: Ouais.
8: Et elle a gagné.
0: C'est la sienne qui a eu clairement la plus longue postérité. Je ne sais pas quelles étaient les autres. En tout cas, on était clairement dans ce registre du film d'horreur. Hein. La créature du docteur Frankenstein est un monstre qui terrorise. Vous, je le disais, vous en faites une interprétation beaucoup moins caricaturale. En tout cas, cette créature fait du mal parmi les hommes, hein, ça reste, mais vous ne le montrez pas justement en monstre. Vous prenez comme un contre-pied de la version du film de 1931 avec Boris Karloff.
8: Il me semblait ce personnage était intéressant parce que pour moi c'est pas un monstre, c'est un enfant.
0: Et parce qu'il vient de naître, effectivement.
8: Ouais, c'est ça, il arrive et évidemment immédiatement rejeté par tous, perdu, se réfugiant dans des rues sombres comme un animal traqué.
0: Ouais.
8: Évidemment, on rentre en empathie envers ce personnage qui qui représente, pour moi, qui représente l'autre, celui qu'on ne veut pas voir, celui qui ne nous ressemble pas, celui qu'on veut chasser, et derrière, évidemment, toute la question de l'humanité.
0: Celui qui est différent, tout simplement. Vous avez, David Sala, sous les yeux, une double page, et je voudrais bien que vous nous la décriviez, la créature en question. Alors, vous parliez de rue sombre, mais là, c'est une double page, au contraire, très lumineuse, très colorée, dans une forêt aux arbres multicolores, la créature vêtue d'une espèce de longue cape qui fait un peu patchwork, hein, plutôt que ça fait plutôt référence à ça que quelque chose d'inquiétant. Et vous lui faites dire qu'il a fui la cruauté des hommes.
8: Oui, là, il se retrouve dans le seul endroit où il est le bienvenu, c'est-à-dire au milieu des arbres, au milieu des oiseaux. Et je voulais montrer cette forêt comme lui pourrait la voir, c'est-à-dire avec un regard d'enfant. Et toutes les couleurs explosent parce qu'il découvre la lumière, il découvre le soleil, il découvre la beauté de la nature. Et évidemment, je m'en suis donné à cœur joie pour rendre cette forêt encore plus extraordinaire. Mmh. Je regarde cette forêt à travers ses yeux.
0: Ouais, à travers ses yeux, et c'est vrai qu'elle est magnifique. Vous ne le représentez pas franchement laid, d'ailleurs. Voilà, c'est pas, vous n'avez pas pris le parti pris d'en faire un visage absolument repoussant. Sur une vingtaine de pages, il va même être recueilli par une femme, David Sala. Alors, il me semble que ça, c'est pas tout à fait présent dans le roman de Marie Shelley. Je sais pas, vous connaissez mieux que moi.
8: Il y a plein de choses qui sont pas dans le roman. Cette partie-là, encore plus, ce personnage n'existe pas dans le roman. Parce qu'il me semblait qu'il y avait quelque chose qui manquait à ce récit. Dans l'œuvre originale, il est en fait personne ne lui vient en aide. Et je trouvais que c'est ça.
0: Il est unanimement dénoncé. Ouais.
8: Il manquait quelque chose. Ouais. On est quand même il y a des gens sur cette terre plein d'empathie. Et pour moi, ça devait être une femme. Et cette femme va lui tendre la main, va le recouvrir de son manteau et prendre soin de lui.
0: Et prendre soin de lui. Mais si je dis que vous en faites quasiment une figure romantique, vous êtes d'accord avec ça?
8: Alors le roman est romantique sur plusieurs aspects.
0: Mais le personnage, pas tant que ça, à l'origine.
8: Alors, le personnage, moins, mais c'est vrai que c'était vraiment... Pour moi, il fallait qu'il ait... parce que la question centrale était son humanité. Mmh. Et il me semblait qu'il était important qu'il sache que l'humanité, c'est aussi de l'empathie, c'est aussi de l'attention, ça peut être de l'amour. Et cette jeune fille lui apporte tout ça, lui apporte un regard bienveillant. Jusqu'au moment où, effectivement, les hommes, les barbares... vont changer son destin.
0: Mmh. C'est un géant, effectivement, effrayant, mais totalement démuni, on l'a dit, et il se plaint d'avoir été abandonné par son créateur à un moment. C'est finalement assez humain, ça aussi.
8: Il est abandonné dès sa naissance.
0: C'est ça, ouais.
8: Voilà, au moment où il prend vie, où ses yeux s'ouvrent, Victor Frankenstein est pris de terreur et fuit, et donc l'abandonne. Ouais.

0: Voilà, du rock américain des années 70, une découverte de notre réalisateur Pierre Plantier, Edgar Winter Group, avec ce titre, ce grand tube instrumental qui s'intitule Frankenstein. David Sala est avec nous sur le Pont des Arts pour la parution chez Casterman de cet album Frankenstein. David Sala, cette créature, elle interroge dans le roman de Mary Shelley, comme chez vous aussi, les limites de la science, les limites de l'expérimentation scientifique. On peut dire en cela aussi, vous parliez tout à l'heure de l'acceptation, de la différence, en cela aussi, c'est une œuvre résolument moderne. C'est aussi ça qui vous a attiré là-dedans. Jusqu'où suis-je autorisé à aller au nom de l'expérimentation? C'est
1: la
0: très
1: responsabilité
0: actuel,
1: des hommes face à leur création. Oui, ben oui, on est encore une fois finalement dans un récit moderne. On n'est pas sorti évidemment de toutes ces questions et on n'a pas encore toutes les réponses. Mais oui, le livre parle aussi de ça.
0: Ouais, il y a une planche qui nous interroge. D'ailleurs, je trouve très très directement, c'est celle-ci. Encore, c'est une autre planche que vous avez sous les yeux où sur le haut de la page il y a le laboratoire du scientifique avec les fioles, avec les livres et avec la créature qui est en train d'émerger. Et puis en dessous de ce tableau, parce qu'on peut quasiment appeler ça un tableau, deux visages, celui du professeur et celui de sa créature, l'un qui a des allures de héros romantique et l'autre effectivement plein de sutures, de coutures qui figurent cette monstruosité.
1: Oui, il y a aussi un traitement différent graphiquement, c'est-à-dire qu'il y en a un qui est travaillé très presque aquarellé, alors que la créature, elle, est c'est des coups de pinceau très très bruts à la gouache. Il y a quelque chose de beaucoup plus dur dans son visage.
0: Mmh. Précisément, sur la partie technique, vous avez travaillé à la gouache. Est-ce que c'est la première fois que vous utilisez cette technique?
1: Alors, je l'avais un tout petit peu abordé dans Le Poids des Héros, sur les séquences justement de guerre et la séquence des camps, mmh. où là j'avais besoin aussi d'une certaine forme de une texture particulière, mais c'est une technique que je maîtrisais mal, mais en même temps ce livre.
0: Pourquoi vous la maîtrisiez mal? Parce que c'est plus, tout simplement parce que c'est une matière plus épaisse, plus difficile à...
1: Non, parce que je travaille aussi beaucoup la peinture à l'huile, mais la gouache, malgré tout, c'est une peinture, c'est une technique, effectivement, qui, sur laquelle on peut revenir. On peut revenir un peu à la manière de l'huile, mais c'est vrai que je voulais surtout utiliser le couteau. Mm-hmm. Et le couteau et la gouache sur un petit format comme ça, c'est vrai que c'est pas forcément adapté, mais j'avais besoin parfois de matière et donc voilà, j'ai utilisé cet outil qui est plutôt utilisé à la peinture à l'huile, mm-hmm. pour justement recréer certaines textures et donner à certaines images un peu plus de présence et de force.
0: Ouais. Et vous dessinez, il y a une étape de dessin évidemment avant, comment ça se passe?
1: Il y a une étape de storyboard, voilà, tout est dessiné un peu rapidement. La plupart des pages sont évidemment dessinées au crayon, parfois très succinct. Et d'autres planches où il n'y a pas de dessin, où vraiment je c'est la peinture, c'est les taches de couleur qui finalement finissent par créer une image. Donc vraiment je me laisse c'est important pour moi d'avoir une grande part d'instinct pour voilà, laisser aussi l'accident arriver et l'idée c'est que l'émotion prenne le dessus sur la technique parfois.
0: Il y en a eu beaucoup des accidents pendant la création.
1: Les accidents sont indispensables, c'est-à-dire que parfois je commence une page, je sais pas exactement ce qui va se passer. Donc alors effectivement, il faut garder il faut être très ouvert à ces accidents et les utiliser, et puis parfois je me laisse porter par l'émotion, et c'est par l'émotion que naît la planche. C'est pour ça que la couleur directe, on appelle couleur directe, c'est-à-dire que je peins directement sur mon dessin, permet ça, c'est-à-dire qu'il y a très peu de préparation et donc je découvre parfois l'image au moment où je la fais.
0: Beaucoup d'instinct. Vous nous parliez tout à l'heure de l'utilisation du couteau. Qu'est-ce que ça apporte visuellement d'utiliser le couteau?
1: Alors visuellement, ça apporte une texture très particulière. Il y a quelque chose de beaucoup plus brut. parce que on peut pas travailler dans le détail avec le couteau. C'est vraiment des grandes masses de couleurs. Et comme je suis pas un grand technicien du couteau, c'est vrai que je me suis laissé embarquer et j'ai joué avec tous ces outils avec beaucoup de bonheur parce que c'était surprenant et quand c'est surprenant, ça fait partie de l'aventure.
0: Ça permet de renouveler effectivement son style. Vous dites que vous n'êtes pas un professionnel du couteau, mais le dessin, on peut dire que vous êtes tombé dedans quand vous étiez petit. Ça a commencé quand?
1: Comme tous les enfants, je pense, c'est-à-dire au moment où chaque enfant dessine. La différence se fait que j'ai continué. Voilà.
0: Vous avez continué, vous êtes formé dans une école à Lyon.
1: Ouais. Oui, l'école Émile Cole. J'ai étudié pendant 5 ans. Ça m'a permis de découvrir des choses que j'avais pas idée, évidemment. Je suis rentré dans cette école, j'avais 17 ans, avec l'idée... De faire quelque chose lié à mes inspirations du moment, une bande dessinée peut-être beaucoup plus traditionnelle. Et puis évidemment je tombe dans une école où il y a d'autres artistes, il y a des professeurs qui nous montrent des choses, qui nous font découvrir des choses, et ça ouvre des portes. Et puis après c'est une vie de travail.
0: Et puis c'est aussi l'émergence de ce style aussi du roman graphique, qui était peut-être moins présent au tout début de votre parcours. Alors, c'est devenu aujourd'hui à part entière.
1: Alors oui, le roman graphique. C'est vrai que quand je me suis intéressé vraiment à la bande dessinée, il y avait déjà beaucoup d'artistes qui faisaient des bandes dessinées extraordinaires. Je pense évidemment à Alberto Breccia, qui est un des auteurs qui m'a le plus marqué, qui déjà utilisait beaucoup la peinture. Et donc il y a plein d'artistes qui m'ont ouvert plein de portes, évidemment. Et la bande dessinée s'est développée au fur et à mesure. On a parlé de Marjane Satrapi, mais il y a aussi plein d'autres artistes. Je pense à Moebius, je pense évidemment à Spiegelman avec Maus, tous ces gens qui ont permis de faire en sorte que cette bande dessinée s'ouvre à un autre genre, à d'autres genres.
0: À d'autres genres. Il y a dans ce Frankenstein, je trouve, énormément de références picturales, de références à des peintres. En tout cas, moi, j'ai eu des flashs en feuilletant cet album, à certains moments de Klimt, l'Autrichien, à d'autres moments de Cézanne et de sa Montagne Sainte-Victoire. D'ailleurs, j'ai imprimé cette page-là parce qu'elle a vraiment évoqué instantanément, sans que ça réfléchisse. Après, si on compare, c'est pas tout à fait ni les mêmes techniques, ni les mêmes couleur, ni le même cadre, etc. Et alors vous me parliez aussi de Soulages,
1: je m'en suis aperçu,
0: d'une planche,
1: oui,
0: qui est toute à la fin de l'album et qui pourrait avoir été inspirée de la vision de Soulages.
1: Évidemment que Soulages, c'est un peintre que j'admire également. En fait, c'est des choses qui viennent au moment où je le fais. C'est une page dans l'album très sombre, où on est presque dans l'abstraction. Mais au moment où je le fais, je vois ce paysage très sombre. Et puis à la fin, je me retrouve...

25 titres dans ce Mascon, un concentré de provocations et de surenchères. Voilà ce qui vous attend sur Experimental Rap, le 6e album de JPEG Mafia. Côté texte, on est loin de l'agitateur brillant qui attaquait le racisme, les hypocrisies politiques et les conventions du rap avec une ironie redoutable. Côté prod, en revanche, son sens du chaos sonore continue de me fasciner. Ce 6 juin, le pianiste jamaïcain Monty Alexander fête ses 82 ans. Et à 82 ans, pas question de lever le pied. Plus de 6 décennies de carrière au compteur et Monty Alexander continue d'enchaîner les concerts. Mais avant les scènes de New York, Londres ou Washington, tout commence à Kingston en 1944. 17 ans plus tard, alors que la Jamaïque s'apprête à devenir indépendante, Monty Alexander quitte son île natale pour rejoindre Miami aux États-Unis. Repéré presque aussitôt dans un club, le jeune pianiste se retrouve propulsé sur la scène jazz américaine.

La suite appartient à l'histoire. Une carrière exceptionnelle, nourrie aussi bien par des figures nord-américaines comme Oscar Peterson ou Nat King Cole que par les musiques jamaïcaines de son enfance, le mento, les sound systems et toute cette culture qui allait un jour donner naissance au ska, au rocksteady puis au reggae. En 2011, pour marquer ses 50 ans de carrière, Monty Alexander publie Harlem Kingston Express Live.

Un disque capté en grande partie à New York au Disney's Club Coca-Cola qui résume à lui seul toute sa trajectoire. C'est l'histoire d'un live dans vos bonnes pulsations du monde. Sur scène, Monty Alexander est installé au centre, derrière son piano et ses claviers. À sa gauche, une section rythmique de jazz traditionnel. À sa droite, quatre musiciens caribéens au son profondément ancré dans les rythmes jamaïcains. Ensemble, ils convoquent quelques-unes des grandes figures qui ont façonné son imaginaire musical. Bob Marley d'abord, comme ici sur The Hidden, mais aussi deux autres géants jamaïcains, l'ingénieur du son King Tubby et le maître du mélodica Augustus Pablo. Dans les années 70, les deux hommes participent à l'invention d'un nouveau langage musical, le dub. Une musique où le studio devient un instrument à part entière, où les basses prennent le pouvoir, où les échos, les silences et les effets de mixage font partie intégrante de la composition. En 1974, leur morceau commun King Tubby meets Rockers Uptown devient l'un des grands classiques du genre. 36 ans plus tard, Monty Alexander s'en empare et attention spoiler, ce qui commence comme un hommage au dub jamaïcain va basculer sans prévenir vers une brûlante échappée latin jazz.

Humpty Alexander sur RFI et sa relecture live de l'hymne dub King Tubby meets Rockers Uptown. À 82 ans, le pianiste jamaïcain n'a manifestement aucune envie de ralentir. Trois concerts sont prévus à Washington du 12 au 14 juin, trois autres à Londres à partir du 22, puis plusieurs dates au Birdland de New York. Ça, ce sera au mois d'août. Vos bonnes pulsations du monde ont été façonnées avec amour, toujours, par mes dubmasters à moi, Benjamin Sarali à la réalisation et Jérémy Besset au mix. Dans quelques instants, un nouveau journal sur RFI. À la semaine prochaine!

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5: Le cessez-le-feu entre Israël et le Liban reste théorique. Le Hezbollah a rejeté l'accord et les bombardements israéliens se poursuivent ce vendredi encore dans le sud du Liban. Washington veut revoir sa présence en Bosnie en raison du désaccord sur la nomination d'un nouveau représentant avec les Européens. Explication à suivre dans un instant. Et puis nous irons à Roland-Garros à la fin de cette édition. L'Allemand Alexander Zverev a remporté les deux premiers sets face au Tchèque Jakub Mencik, première demi-finale de ce tournoi. L'Iran n'a pas à intervenir au Liban. Ce sont les mots du président libanais Joseph Aoun dans une interview à la chaîne CNN. Le Hezbollah libanais doit comprendre qu'il n'y a pas d'autre solution que de s'asseoir et de parler, indique le chef de l'État. Déclaration qui intervient alors que le mouvement pro-iranien a rejeté l'accord conclu avec les autorités israéliennes mercredi sous l'égide des États-Unis. Israël, qui continue ses frappes dans le sud Liban. 7 personnes sont mortes la nuit dernière dans des bombardements israéliens sur la ville de Tyr. Et des ordres d'évacuation ont à nouveau été lancés ce vendredi aux habitants de plusieurs villages, Guilhem Delteille.
6: Le nouvel accord n'a rien changé à la réalité des habitants du sud du Liban. Ce vendredi encore, des hommes, des femmes, des enfants ont été contraints de fuir leur domicile après la publication d'ordres d'évacuation par l'armée israélienne. Une dizaine de localités sont concernées, dont plusieurs situées au nord du fleuve Litani, hors de la zone de sécurité instaurée par l'armée israélienne dans le sud du Liban. Des frappes s'en sont suivies. Pour l'heure, le cessez-le-feu annoncé mercredi soir demeure donc théorique pour Israël. Il était conditionné à l'arrêt complet des tirs du Hezbollah, mais le mouvement libanais, soutenu par l'Iran, a annoncé hier qu'il rejetait cet accord. Un texte fragilisé aussi par des critiques en Israël, jusqu'au sein de l'exécutif. Le chef du gouvernement, Benjamin Netanyahou, a d'ailleurs invoqué le refus du Hezbollah pour affirmer que, pour le moment, il n'y a pas d'accord. Ce nouveau cessez-le-feu n'a pas pour l'heure permis de lever l'écueil qui avait déjà causé l'échec du premier compromis signé mi-avril. Israël et les partenaires internationaux du Liban veulent affaiblir le mouvement chiite, le forcer à rendre ses armes, mais le Hezbollah revendique lui un droit à la résistance face à une nouvelle occupation israélienne.
4: Et l'ONU, de son côté, a doublé son appel aux dons pour le Liban. Près de 640 millions de dollars nécessaires sur 6 mois. La crise humanitaire est grave et la situation se détériore, alerte l'une des agences des Nations Unies. Près d'un million de Libanais ont été contraints de fuir leur foyer. Une enquête ouverte ce vendredi à Paris pour torture et crimes de guerre. Ça fait suite à un signalement du gouvernement français sur la manière dont les Français de la flottille pour Gaza ont été traités par les autorités israéliennes. Sur les images diffusées par le ministre d'extrême droite à la Sécurité nationale, les militants étaient agenouillés, les mains liées, la tête face contre terre. Plusieurs d'entre eux avaient aussi dit avoir été victimes de violences lors de leur détention. Les dirigeants d'Allemagne, de France et du Royaume-Uni rencontreront dimanche à Londres le président ukrainien Volodymyr Zelensky. Objectif, la poursuite du soutien à l'Ukraine et le renforcement de la pression sur l'effort de guerre russe. Ce vendredi, le président russe s'est exprimé, lui, à l'occasion d'un forum économique à Saint-Pétersbourg. Vladimir Poutine, qui a minimisé les difficultés économiques
5: dynamique auquel son pays fait face, préférant vanter ses partenariats avec les pays du Sud. Les États-Unis vont revoir leur présence en Bosnie-Herzégovine. En cause, un désaccord profond avec les Européens sur la nomination d'un nouveau haut représentant international pour la mise en œuvre des accords de paix de Dayton signés en 1995. Le sortant Christian Schmidt avait démissionné il y a près d'un mois. Les explications de Yelena Tomic.
7: Deux visions s'affrontent pour succéder à l'Allemand Christian Schmidt, qui a quitté son poste dans un contexte de pression de la Republika Srpska, l'entité serbe de Bosnie, soutenue par Moscou, mais aussi de tensions avec l'administration Trump. Parmi les deux candidats les plus cités figure l'Italien Antonio Zanardi Landi, ancien ambassadeur à Belgrade et Moscou, soutenu par Washington et Rome, et le diplomate français René Trocaz, nommé en 2023 envoyé spécial de la France pour les Balkans occidentaux, soutenu par Londres, Paris et Berlin. Les Américains veulent un mandat plus limité pour ce haut représentant, ce qui va dans le sens des positions de la Republika Srpska et de la Russie, qui contestent sa légitimité, qui ouvrirait potentiellement la voie à plus d'autonomie ou à la sécession de l'entité serbe. La partie américaine veut aussi protéger ses intérêts économiques, comme le gazoduc Interconnexion Méridionale, qui lui permettrait d'exporter du gaz naturel liquéfié. Les Européens soutiennent, eux, un profil plus ferme, qui préserve l'outil d'intervention exécutive et reste aligné sur les objectifs de réforme et une adhésion à terme de la Bosnie à l'Union européenne.
5: Une précision signée Yelena Tomic, RFI 17h05. À Paris, en France, le ministre de la Justice, Gérald Darmanin, pointe les dysfonctionnements accablants et inacceptables des services de l'État dans l'affaire Liana, du nom de cette adolescente de 11 ans disparue et dont le corps a probablement été retrouvé hier soir dans le sud-ouest du pays. Le principal suspect, un homme de 41 ans, est déjà connu des services de police. Il a été mis en cause en plusieurs affaires, notamment pour viol sur mineur. Une enquête administrative est en cours. Le président Emmanuel Macron a lui exprimé aujourd'hui l'affection de la nation à la famille de la victime. Dans la lutte contre les violences faites aux femmes, le théâtre Édouard VII à Paris annonce l'annulation des 5 dernières représentations de la pièce dans laquelle joue Patrick Bruel, le chanteur visé par plusieurs enquêtes pour viol. Une décision prise en accord avec les comédiens, selon le théâtre. Une représentation avait déjà été interrompue mercredi par des membres du collectif Nous Toutes pour Claudia. C'est l'aboutissement d'un long combat.
8: C'est une grande victoire féministe. Ça vient montrer en fait que les collectifs féministes, elles ont du pouvoir aujourd'hui, que en fait on peut être entendu, parce qu'en fait on peut faire peur. On peut faire peur à ces agresseurs célèbres, qu'ils soient acteurs, chanteurs, comédiens, à leurs réalisateurs, leurs programmateurs, également aux salles de spectacle. Nous, on peut pas substituer au travail de la justice, mais la justice pour le moment ne le fait pas. Donc du coup, en attendant, nous, on peut pas laisser des victimes en fait en danger potentiel, parce que c'est ça aussi ce qui représente Patrick Bruel aujourd'hui, qu'il arrête en tout cas ses représentations par protection aujourd'hui en attendant un jugement. Oui, c'est un principe de précaution qui est essentiel et qui ne répond pas à la, qui n'a pas besoin de répondre en fait à la présomption d'innocence, car nous n'y sommes pas en fait astreintes. La présomption d'innocence, c'est un principe de procédure pénale. Ça ne concerne ni le milieu du travail, ni le milieu des citoyens-citoyennes. On envoie un message aux agresseurs. La scène pour les agresseurs, aujourd'hui, c'est fini. C'est les victimes qui sont sur le devant de la scène.
5: Claudia, membre du collectif Nous Toutes. Xi Jinping se rendra en Corée du Nord lundi et mardi. Il s'agira de la première visite d'État pour le président chinois depuis 2019. La Chine, soutien diplomatique, économique et politique essentiel pour Pyongyang, soumis à de multiples sanctions. Tout en resserrant ses liens avec Pékin, la Corée du Nord a aussi renforcé sa relation avec Moscou depuis le début de l'invasion russe de l'Ukraine. La Corée du Nord qui aide la Russie en lui envoyant des troupes, mais aussi du matériel. Le Japon veut remplacer 14 réacteurs nucléaires vieillissants d'ici 2050, une décision qui n'est pas neutre 15 ans après la catastrophe de Fukushima. Le projet intervient alors que le pays s'efforce de sécuriser ses capacités de production d'électricité pour répondre à une demande en forte hausse, notamment à cause de l'intelligence artificielle et des centres de données.
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5: À Roland-Garros, l'Allemand Alexander Zverev affronte en ce moment le Tchèque Jakub Mensik. Une rencontre que vous suivez pour nous, Eric Mamrut. L'Allemand a dominé largement son adversaire lors des deux premiers sets, mais le Tchèque n'a pas dit son dernier mot.
9: Effectivement, puisque Jakub Mensik a remporté le le troisième set. Il semblait en perdition lors du deuxième, perdu nettement 6-2 après avoir concédé la première manche 7-5. Il s'était pourtant procuré 3 balles de break dans le 8e jeu de cette première manche. Mais un massage au cervical lui a fait le plus grand bien en début de troisième manche. Il est revenu totalement requinqué, revigoré. Il a retrouvé du tonus et il a exploité une petit relâchement de la part de Zverev qui rêvait peut-être déjà de la finale. Résultat, cette troisième manche empochée 6-3 par le 27e joueur mondial qui, lui, à son tour, a connu une petite baisse de concentration à l'entame de la quatrième manche. Un jeu de service un peu offert sur un plateau à son adversaire qui n'en demandait pas tant. Alexander Zverev qui est au service pour essayer de confirmer ce break. Il mène 2-0. 40-30, à voir si cette partie va à nouveau basculer, connaître un nouveau rebondissement, ou si Alexander Zverev va aller cueillir sa quatrième finale en Grand Chelem, la deuxième à Roland-Garros.
5: Éric Mamruth, en direct de Roland-Garros.
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20: Cette semaine, du Japon au Cap-Vert, vos bonnes pulsations du monde plongent dans le grand bain des musiques insulaires. Première escale, les Antilles, en mode dancehall, avec Meryl et Le Jus, réunis sur un morceau qui fleure bon la victoire. Du pur caviar, comme dirait la dame. Bonjour à vous et bienvenue dans l'émission qui prend le pouls du monde en musique.
21: Yeah.

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1: Quand on a essuyé doutes et critiques, le succès peut avoir une saveur particulière. C'est ce que nous confirment la Martiniquaise Meryl et le Guadeloupéen Le Jus avec Boss, un titre dans lequel ils regardent le chemin parcouru sans jamais bouder leur plaisir. Et ce plaisir, Meryl continue de le partager sur scène. Avant un premier Accor Arena au mois d'octobre, elle poursuit sa tournée aux quatre coins de l'Hexagone. Elle sera notamment le 12 juin à Marseille pour le festival Mars Attack, puis le 26 à Paris à l'occasion de Solidays. Exit, le twerk, c'est le swing que l'on va danser maintenant avec les Japonais Ali et Zorn.

0: Looking Beautiful. Voilà un titre qui porte particulièrement bien son nom. Des cuivres irrésistibles, une énergie communicative, un mélange de jazz, de funk et de rap, et même une petite pique adressée à certains MC qui préfèrent demander à ChatGPT d'écrire leur punchline plutôt que de s'y coller eux-mêmes. Et puis derrière ce morceau, il y a aussi l'histoire d'une renaissance, celle d'Ali pour Alien Liberty International, un groupe japonais originaire du quartier de Shibuya à Tokyo qui fait danser les foules depuis près de 10 ans maintenant. Grâce à des concerts survoltés et à plusieurs contributions à des bandes originales d'animés, le groupe semblait promis un bel avenir. Mais en 2021, l'arrestation de son batteur pour fraude provoque l'éclatement de la formation originale. Ali est désormais porté par son chanteur, Leo Imamura, et multiplie les collaborations avec quelques-uns des rappeurs les plus en vue de la scène japonaise, comme ici avec Zorn.
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Only Love. Oui, seul l'amour permet de tenir debout malgré la violence, la prison, la pauvreté, le deuil et les discriminations. C'est par ce titre au cuivre lumineux porté par le rappeur britanno-gambien Passalieu que le collectif britannique lui aussi Ezra Collective annonce son prochain album attendu pour le mois de septembre. Un album qu'il va pouvoir tester live and direct auprès du public puisqu'il est actuellement en tournée. Une tournée qui le conduira notamment à Melbourne et à Tokyo. Ça risque de bien matcher avec Ali, le groupe japonais qu'on écoutait juste avant. S'ils ne se connaissent pas déjà, il faudrait qu'on les mette en contact.

Vous êtes toujours à l'écoute de RFI et de vos bonnes pulsations du monde avec à l'instant Soupné, les rêves en Pendjabi. Un morceau signé Prabdeep et Benny Dayal qui raconte le parcours d'un enfant de Delhi à qui l'on répétait que ses ambitions étaient trop grandes. Entre manque d'argent, réussite, célébrité et doutes persistants, les deux artistes indiens rappellent que les rêves ont parfois la vie dure. Et des rêves, le rappeur Prabdeep n'en manque manifestement pas. Son projet Santali prévoit pas moins de 47 morceaux publiés en 47 semaines. On en est déjà au 19e. À ce rythme de qualité-là, on risque bien de l'écouter à nouveau dans BPM.

0: remet le cap sur les îles. Et d'abord Cuba, avec une véritable institution fondée à La Havane à la fin des années 60. J'ai nommé Los Valvan, surnommé El Tren de la Música Cubana, le train de la musique cubaine. Cette formation aux 40 albums est à l'affiche entre le 10 et le 14 juin en bord de Garonne du festival toulousain Rio Loco. Après avoir célébré ses 30 ans l'an dernier avec une édition consacrée aux artistes qui ont marqué son histoire et à ceux qui en écriront l'avenir, le Rio Loco a choisi cette année de mettre à l'honneur les cultures et les musiques insulaires. Une invitation au voyage qui nous mènera des Canaries à la Polynésie et de la Réunion au Japon avec des concerts, des DJ sets, mais aussi plusieurs créations originales. Parmi elles, un hommage à Cesaria Evora avec Mayra Andrade et Stomy Bugsy en spécial guest, ou encore Islas All Stars, un plateau imaginé par le pianiste cubain Roberto Fonseca pour réunir artistes et héritages venus de plusieurs archipels. Fabien Lérisson, le directeur général de Rio Loco, est avec nous.
1: Salut Hortense.
0: Pour cette 31e édition, Fabien Lérisson, vous avez choisi comme terrain d'exploration le thème Insulae, les îles en latin. Pourquoi les îles? Qu'est-ce qu'elles racontent du monde et de la musique aujourd'hui?
1: Alors pour nous, en fin de compte, c'est un constat très actuel. C'est que on se rend compte depuis quelques années que les musiques insulaires et bien évidemment en tout cas les rythmes des îles, les chants, voire même les danses, influencent grandement les musiques populaires d'aujourd'hui, celles qu'on écoute un peu dans la seconde mondiale d'aujourd'hui. Et donc on a voulu pour cette édition d'aller un peu à la recherche de pépites, de montrer un peu quelles sont justement ces musiques qui prennent le dessus, parce qu'elles prendront la possession de la prairie des filtres pendant 5 jours. Donc c'est un voyage vraiment aux confins de plein de continents, parce qu'on s'est permis quand même d'aller jusqu'en Asie du Sud-Est, chose qui n'avait jamais été fait à Rio Loco, dans l'histoire de Rio Loco. Donc on ira même du côté des îles de l'archipel d'Okinawa au sud du Japon. Et pour nous, c'est une manière aussi d'inviter un peu, évidemment, ces musiques des îles, mais aussi de les faire dialoguer. C'est ça qui est aussi important pour nous. On est sans cesse, à Rio Loco, depuis maintenant quelques années, en train de faire dialoguer des histoires musicales. Là, on parle d'îles, en tout cas de musique des îles. Et c'est ce qui nous intéresse, ce qui nous passionne. Et c'est pour ça que, en fin de compte, les créations originales sont une sorte de pierre angulaire. C'est un peu l'ADN d'aujourd'hui de Rio Loco aussi.
0: Ces musiques viennent d'îles très différentes, parfois séparées par des océans. Qu'est-ce qui vous a convaincu qu'elles avaient des choses à se dire?
1: Le fil conducteur, c'est quelque chose qui revient souvent, vraiment. C'est la vibration de ces musiques. C'est des musiques qui nous font rêver. Ça, c'est la magie de l'insularité. C'est la magie des îles. C'est une force créative très puissante, ou de poésie très puissante, mais en même temps il y a un côté du mystère, la découverte, l'aventure. Voilà, moi j'aime bien dire le passage vers un autre monde. Voilà, et c'est ce qu'elles permettent, ces musiques-là des îles. Mais avant tout aussi, je peux le dire, majoritairement, elles font danser, vibrer.
0: Merci Fabien Lérisson. L'équipe de BPM a sacrément hâte de vivre cette nouvelle édition. D'autant que parmi les musiques qui nous feront vibrer au Rio Loco cette année, il y a le Reggae Roots de Marcus Gad, l'un des ambassadeurs de la Nouvelle-Calédonie.

0: L'acolyte, le producteur Tamal, c'était Fruit and Flower dans BPM. Une prière de gratitude adressée à la terre-mère et un appel à prendre soin d'elle. Fidèle à son univers, Marcus Gad mêle spiritualité et engagement dans ce titre à retrouver ce mois-ci dans la playlist officielle de la Radio du Monde sur rfi.fr/musique. Une parfaite mise en jambe pour les concerts à venir puisque l'artiste originaire de Nouvelle-Calédonie partagera l'affiche du Rio Loco le 14 juin à Toulouse avec d'autres grandes voix des musiques insulaires comme Queen Omega et Kimani Marley, s'il vous plaît, avant de poursuivre sa tournée à travers la France. À l'image du festival Rio Loco, on continue d'arpenter les îles de la création dans vos bonnes pulsations du monde. Avant la Jamaïque avec l'histoire d'un live du pianiste Monty Alexander, ça ce sera en fin d'émission, je vous embarque maintenant pour l'archipel du Cap-Vert au large de la côte nord-ouest de l'Afrique. En avril dernier, au festival Atlantique Music Expo sur l'île de Santiago, j'y ai rencontré le chanteur Eri Manuel. Il est originaire de São Vicente, la terre natale de Cesária Évora, située tout au nord de l'archipel, et vous allez l'entendre, il ne se contente pas d'interpréter la morna, il la porte au plus profond de lui-même. Avant qu'Eri Manuel ne nous interprète un titre en acoustique au bord de l'océan, je lui ai tendu le micro de BPM. Bonne tarde, bonjour Eri Manuel, bienvenue sur RFI, bienvenue dans BPM. Benvenuto. Eri Manuel, tu es né avec la morna, la coladera autour de toi. À quel moment tu as compris que ce n'était pas seulement un héritage, mais quelque chose que tu voulais porter toi-même?
1: Fui con un notaque au trubaiana quel aria morna.
2: Chaque fois que je chantais de la morna ou de la coladera dans les lieux publics, je sentais que les gens appréciaient vraiment ce que je faisais. Voir leur réaction, ressentir leur plaisir, ça m'a donné envie de continuer. Petit à petit, j'ai compris que cette musique faisait partie de moi. Et aujourd'hui, c'est quelque chose que j'aime profondément faire.
0: Quand tu chantes la morna aujourd'hui, Eri Manuel, qu'est-ce que tu cherches à transmettre? Une émotion personnelle ou quelque chose de plus collectif, presque partagé?
2: Quand je chante une morna, j'essaie avant tout de transmettre ce que l'auteur a voulu exprimer à travers ses paroles. Mon rôle, c'est de faire passer ce message au public. J'aimerais que les gens ressentent les mêmes émotions que celles que j'ai ressenties la première fois que j'ai entendu cette chanson.
0: Tu arrives, Eri Manuel, avec une nouvelle génération d'artistes capverdiens. Qu'est-ce que vous avez envie de faire évoluer dans cette musique sans jamais la trahir?
2: Pour moi, la morna n'a pas forcément besoin d'évoluer. Elle a déjà sa propre essence. Ce qui compte, c'est de la chanter, de la faire vivre et de la respecter telle qu'elle est. Mon travail, ce n'est pas de la transformer, mais de continuer à la transmettre à travers ma voix.
0: Eri Manuel, quel titre as-tu choisi de nous interpréter en version acoustique ici au bord de l'océan Atlantique?
2: J'ai choisi d'interpréter Dorna Alma
1: de
2: Betu. C'est la première chanson que j'ai apprise à chanter. C'est aussi celle qui m'a permis de participer à des concours et de commencer à me faire connaître au Cap-Vert. Elle a donc une place très particulière dans mon parcours. Et c'est pour cela que j'ai envie de la chanter aujourd'hui.
0: Merci beaucoup. Obrigado, Eri Manuel.
1: Obrigado.
3: Doente,

Emmanuel en acoustique pour BPM avec Dor, Dina, Alma, La douleur de mon âme, une morna, écrite par le compositeur capverdien Adalberto Silva, dit Betou, une histoire d'amour, de perte et de désillusion, venue se mêler ici aux embruns de l'Atlantique, à retrouver aussi en vidéo sur nos réseaux et notamment sur Instagram, BPM_RFI.

C'est ainsi qu'Areski Belkacem ouvrait Long Courrier, son ultime album solo paru l'an dernier, comme une dernière carte postale envoyée depuis ce pays intérieur qui, disait-il, le soutenait et le guidait. Le musicien, compositeur et compagnon de route de Brigitte Fontaine s'est éteint lundi à l'âge de 86 ans, laissant derrière lui plus d'un demi-siècle de liberté musicale. Que la terre lui soit légère. Après avoir longtemps dénoncé l'utilisation non autorisée de leur catalogue par les plateformes d'intelligence artificielle, les majors du disque cherchent désormais à encadrer et monétiser ces nouveaux usages. Spotify et Universal Music viennent ainsi d'annoncer un partenariat permettant aux abonnés de créer, moyennant un supplément, des remixes et des reprises générées par IA à partir du catalogue du label avec l'accord des artistes concernés. Les deux groupes assurent que tout le monde y trouvera son compte artiste compris. Mais ces versions dérivées généreront-elles réellement de nouveaux revenus pour les créateurs ou finiront-elles par détourner une partie de l'attention portée aux œuvres originales ? La question mérite d'être posée.

0: 12 au 20 juin prochain, Montréal vivra au rythme de la 37e édition des Franco. Et c'est Orelsan qui donnera le coup d'envoi des festivités avec un concert de pré-ouverture le 11 juin. Autre temps fort de ce rendez-vous dédié à la musique francophone, le concert de Cassav, bien sûr, et puis aussi ceux de jeunes pousses que l'on suit de près dans BPM, comme Ino Casablanca et Juste Chani. Cette année, près d'un quart de la programmation met à l'honneur des artistes venus de l'extérieur du Québec, reflète d'une volonté affirmée d'ouvrir toujours davantage les francos sur le monde. De quoi bien commencer l'été dans la belle province.
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0: bonne dose d'autodérision, quelques coups de griffe bien sentis et cette conclusion qu'on ferait bien d'encadrer. On est les meilleurs parce qu'on s'en fout d'être les meilleurs. C'était Déblayeur, un titre produit par DJ Pwn qui est à l'image de son succès, le nouvel album du Rémois, sans nom, irrévérencieux, drôle, politique et résolument à contre-courant.
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Prince sans titre dans ce Mascone, un concentré de provocation et de surenchère. Voilà ce qui vous attend sur Experimental Rap, le sixième album de JPEG Mafia. Côté texte, on est loin de l'agitateur brillant qui attaquait le racisme, les hypocrisies politiques et les conventions du rap avec une ironie redoutable. Côté prod, en revanche, son sens du chaos sonore continue de me fasciner. Ce 6 juin, le pianiste jamaïcain Monty Alexander fête ses 82 ans. Et à 82 ans, pas question de lever le pied. Plus de 6 décennies de carrière au compteur et Monty Alexander continue d'enchaîner les concerts. Mais avant les scènes de New York, Londres ou Washington, tout commence à Kingston en 1944. 17 ans plus tard, alors que la Jamaïque s'apprête à devenir indépendante, Monty Alexander quitte son île natale pour rejoindre Miami aux États-Unis. Repéré presque aussitôt dans un club, le jeune pianiste se retrouve propulsé sur la scène jazz américaine.

La suite appartient à l'histoire. Une carrière exceptionnelle, nourrie aussi bien par des figures nord-américaines comme Oscar Peterson ou Nat King Cole que par les musiques jamaïcaines de son enfance, le mento, les sound systems et toute cette culture qui allait un jour donner naissance au ska, au rocksteady puis au reggae. En 2011, pour marquer ses 50 ans de carrière, Monty Alexander publie Harlem Kingston Express Live, un disque capté en grande partie à New York au Dizzy's Club Coca-Cola qui résume à lui seul toute sa trajectoire. C'est l'histoire d'un live dans vos bonnes pulsations du monde. Sur scène, Monty Alexander est installé au centre, derrière son piano et ses claviers. À sa gauche, une section rythmique de jazz traditionnel. À sa droite, quatre musiciens caribéens au son profondément ancré dans les rythmes jamaïcains. Ensemble, ils convoquent quelques-unes des grandes figures qui ont façonné son imaginaire musical. Bob Marley d'abord, comme ici sur The Hidden, mais aussi deux autres géants jamaïcains, l'ingénieur du son King Tubby et le maître du mélodica Augustus Pablo. Dans les années 70, les deux hommes participent à l'invention d'un nouveau langage musical, le dub. Une musique où le studio devient un instrument à part entière, où les basses prennent le pouvoir, où les échos, les silences et les effets de mixage font partie intégrante de la composition. En 1974, leur morceau commun King Tubby meets Rockers Uptown devient l'un des grands classiques du genre. 36 ans plus tard, Monty Alexander s'en empare et attention spoiler, ce qui commence comme un hommage au dub jamaïcain va basculer sans prévenir vers une brûlante échappée latin jazz.

Merci Alexander sur RFI et sa relecture live de l'hymne dub King Tubby meets Rockers Uptown. À 82 ans, le pianiste jamaïcain n'a manifestement aucune envie de ralentir. Trois concerts sont prévus à Washington du 12 au 14 juin, trois autres à Londres à partir du 22, puis plusieurs dates au Birdland de New York. Ça, ce sera au mois d'août. Vos bonnes pulsations du monde ont été façonnées avec amour, toujours, par mes dubmasters à moi, Benjamin Sarali à la réalisation et Jérémy Besset au mix. Dans quelques instants, un nouveau journal sur RFI. À la semaine prochaine!

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4: Le cessez-le-feu entre Israël et le Liban reste théorique. Le Hezbollah a rejeté l'accord et les bombardements israéliens se poursuivent ce vendredi encore dans le sud du Liban. Washington veut revoir sa présence en Bosnie en raison du désaccord sur la nomination d'un nouveau représentant avec les Européens. Explication à suivre dans un instant. Et puis nous irons à Roland-Garros à la fin de cette édition. L'Allemand Alexander Zverev a remporté les deux premiers sets face au Tchèque Jakub Mencik, première demi-finale de ce tournoi. L'Iran n'a pas à intervenir au Liban. Ce sont les mots du président libanais Joseph Aoun dans une interview à la chaîne CNN. Le Hezbollah libanais doit comprendre qu'il n'y a pas d'autre solution que de s'asseoir et de parler, indique le chef de l'État. Déclaration qui intervient alors que le mouvement pro-iranien a rejeté l'accord conclu avec les autorités israéliennes mercredi sous l'égide des États-Unis. Israël, qui continue ses frappes dans le sud Liban. 7 personnes sont mortes la nuit dernière dans des bombardements israéliens sur la ville de Tyr. Et des ordres d'évacuation ont à nouveau été lancés ce vendredi aux habitants de plusieurs villages, Guilhem Delteil.
5: Le nouvel accord n'a rien changé à la réalité des habitants du sud du Liban. Ce vendredi encore, des hommes, des femmes, des enfants ont été contraints de fuir leur domicile après la publication d'ordres d'évacuation par l'armée israélienne. Une dizaine de localités sont concernées, dont plusieurs situées au nord du fleuve Litani, hors de la zone de sécurité instaurée par l'armée israélienne dans le sud du Liban. Des frappes s'en sont suivies. Pour l'heure, le cessez-le-feu annoncé mercredi soir demeure donc théorique pour Israël. Il était conditionné à l'arrêt complet des tirs du Hezbollah, mais le mouvement libanais, soutenu par l'Iran, a annoncé hier qu'il rejetait cet accord. Un texte fragilisé aussi par des critiques en Israël, jusqu'au sein de l'exécutif. Le chef du gouvernement, Benjamin Netanyahou, a d'ailleurs invoqué le refus du Hezbollah pour affirmer que, pour le moment, il n'y a pas d'accord. Ce nouveau cessez-le-feu n'a pas pour l'heure permis de lever l'écueil qui avait déjà causé l'échec du premier compromis signé mi-avril. Israël et les partenaires internationaux du Liban veulent affaiblir le mouvement chiite, le forcer à rendre ses armes. Mais le Hezbollah revendique lui un droit à la résistance face à une nouvelle occupation israélienne.
4: Et l'ONU, de son côté, a doublé son appel aux dons pour le Liban. Près de 640 millions de dollars nécessaires sur 6 mois. La crise humanitaire est grave et la situation se détériore, alerte l'une des agences des Nations Unies. Près d'un million de Libanais ont été contraints de fuir leur foyer. Une enquête ouverte ce vendredi à Paris pour torture et crimes de guerre. Ça fait suite à un signalement du gouvernement français sur la manière dont les Français de la flottille pour Gaza ont été traités par les autorités israéliennes. Sur les images diffusées par le ministre d'extrême droite à la Sécurité nationale, les militants étaient agenouillés, les mains liées, la tête face contre terre. Plusieurs d'entre eux avaient aussi dit avoir été victimes de violences lors de leur détention. Les dirigeants d'Allemagne, de France et du Royaume-Uni rencontreront dimanche à Londres le président ukrainien Volodymyr Zelensky. Objectif, la poursuite du soutien à l'Ukraine et le renforcement de la pression sur l'effort de guerre russe. Ce vendredi, le président russe s'est exprimé, lui, à l'occasion d'un forum économique à Saint-Pétersbourg. Vladimir Poutine, qui a minimisé les difficultés économiques économique auquel son pays fait face, préférant vanter ses partenariats avec les pays du Sud. Les États-Unis vont revoir leur présence en Bosnie-Herzégovine. En cause, un désaccord profond avec les Européens sur la nomination d'un nouveau haut représentant international pour la mise en œuvre des accords de paix de Dayton signés en 1995. Le sortant Christian Schmidt avait démissionné il y a près d'un mois. Les explications de Yelena Tomic.
6: Deux visions s'affrontent pour succéder à l'Allemand Christian Schmidt, qui a quitté son poste dans un contexte de pression de la Republika Srpska, l'entité serbe de Bosnie, soutenue par Moscou, mais aussi de tensions avec l'administration Trump. Parmi les deux candidats les plus cités figure l'Italien Antonio Zanardi Landi, ancien ambassadeur à Belgrade et Moscou, soutenu par Washington et Rome, et le diplomate français René Trocase, nommé en 2023 envoyé spécial de la France pour les Balkans occidentaux, soutenus par Londres, Paris et Berlin. Les Américains veulent un mandat plus limité pour ce haut représentant, ce qui va dans le sens des positions de la Republika Srpska et de la Russie, qui contestent sa légitimité et qui ouvrirait potentiellement la voie à plus d'autonomie ou à la sécession de l'entité serbe. La partie américaine veut aussi protéger ses intérêts économiques, comme le gazoduc interconnexion méridionale, qui lui permettrait d'exporter du gaz naturel liquéfié. Les Européens soutiennent, eux, un profil plus ferme qui préserve l'outil d'intervention exécutive et reste aligné sur les objectifs de réforme et une adhésion à terme de la Bosnie à l'Union européenne.
4: Une précision signée Yelena Tomic, RFI 17h05 à Paris en France. Le ministre de la Justice Gérald Darmanin pointe les dysfonctionnements accablants et inacceptables des services de l'État dans l'affaire Liana, du nom de cette adolescente de 11 ans disparue et dont le corps a probablement été retrouvé hier soir dans le sud-ouest du pays. Le principal suspect, un homme de 41 ans, est déjà connu des services de police. Il a été mis en cause dans plusieurs affaires, notamment pour viol sur mineur. Une enquête administrative est en cours. Le président Emmanuel Macron a lui exprimé aujourd'hui l'affection de la nation à la famille de la victime. Dans la lutte contre les violences faites aux femmes, le théâtre Édouard VII à Paris annonce l'annulation des 5 dernières représentations de la pièce dans laquelle joue Patrick Bruel, le chanteur visé par plusieurs enquêtes pour viol. Une décision prise en accord avec les comédiens, selon le théâtre. Une représentation avait déjà été interrompue mercredi par des membres du collectif Nous Toutes pour Claudia. C'est l'aboutissement d'un long combat.
7: C'est une grande victoire féministe. Ça vient montrer en fait que les collectifs féministes, elles ont du pouvoir aujourd'hui, que en fait on peut être entendu parce qu'en fait on peut faire peur. On peut faire peur à ces agresseurs célèbres, qu'ils soient acteurs, chanteurs, comédiens, à leurs réalisateurs, leurs programmateurs, également aux salles de spectacle. Nous, on peut pas substituer au travail de la justice, mais la justice pour le moment ne le fait pas. Donc du coup, en attendant, nous, on peut pas laisser des victimes en fait en danger potentiel, parce que c'est ça aussi ce qui représente Patrick Bruel aujourd'hui, qu'il arrête en tout cas ses représentations par protection aujourd'hui en attendant un jugement. Oui, c'est un principe de précaution qui est essentiel et qui ne répond pas à la, qui n'a pas besoin de répondre en fait à la présomption d'innocence, car nous n'y sommes pas en fait astreintes. La présomption d'innocence, c'est un principe de procédure pénale. Ça ne concerne ni le milieu du travail, ni le milieu des citoyens citoyennes. On envoie un message aux agresseurs. La scène pour les agresseurs, aujourd'hui, c'est fini. C'est les victimes qui sont sur le devant de la scène.
4: Claudia, membre du collectif Nous Toutes. Xi Jinping se rendra en Corée du Nord lundi et mardi. Il s'agira de la première visite d'État pour le président chinois depuis 2019. La Chine soutient diplomatique, économique et politique essentiel pour Pyongyang, soumis à de multiples sanctions. Tout en resserrant ses liens avec Pékin, la Corée du Nord a aussi renforcé sa relation avec Moscou depuis le début de l'invasion russe de l'Ukraine. La Corée du Nord qui aide la Russie en lui envoyant des troupes, mais aussi du matériel. Le Japon veut remplacer 14 réacteurs nucléaires vieillissants d'ici 2050, une décision qui n'est pas neutre 15 ans après la catastrophe de Fukushima. Le projet intervient alors que le pays s'efforce de sécuriser ses capacités de production d'électricité pour répondre à une demande en forte hausse, notamment à cause de l'intelligence artificielle et des centres de données.
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4: À Roland-Garros, l'Allemand Alexander Zverev affronte en ce moment le Tchèque Jakub Mensik. Une rencontre que vous suivez pour nous, Eric Mamrut. L'Allemand a dominé largement son adversaire lors des deux premiers sets, mais le Tchèque n'a pas dit son dernier mot.
8: Effectivement, puisque Jakub Mensik a remporté le Le troisième set, il semblait en perdition lors du deuxième, perdu nettement 6-2 après avoir concédé la première manche 7-5. Il s'était pourtant procuré 3 balles de break dans le 8e jeu de cette première manche, mais un massage au cervical lui a fait le plus grand bien en début de troisième manche. Il est revenu totalement requinqué, revigoré, il a retrouvé du tonus et il a exploité une petit relâchement de la part de Zverev qui rêvait peut-être déjà de la finale. Résultat, cette troisième manche empochée 6-3 par le 27e joueur mondial qui, lui, à son tour, a connu une petite baisse de concentration à l'entame de la quatrième manche. Un jeu de service un peu offert sur un plateau à son adversaire qui n'en demandait pas tant. Alexander Zverev qui est au service pour essayer de confirmer ce break. Il mène 2-0, 40-30. À voir si cette partie va à nouveau basculer, connaître un nouveau rebondissement ou si Alexander Zverev va aller cueillir sa quatrième finale en Grand Chelem, la deuxième à Roland-Garros.
4: Eric Mamrut en direct de Roland-Garros.
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19: Cette semaine, du Japon au Cap-Vert, vos bonnes pulsations du monde plongent dans le grand bain des musiques insulaires. Première escale, les Antilles, en mode dancehall, avec Meryl et le jus réunis sur un morceau qui fleure bon la victoire. Du pur caviar, comme dirait la dame. Bonjour à vous et bienvenue dans l'émission qui prend le pouls du monde en musique.

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1: Quand on a essuyé doutes et critiques, le succès peut avoir une saveur particulière. C'est ce que nous confirme la Martiniquaise Meryl et le Guadeloupéen Le Jus avec Boss, un titre dans lequel ils regardent le chemin parcouru sans jamais bouder leur plaisir. Et ce plaisir, Meryl continue de le partager sur scène. Avant un premier Accor Arena au mois d'octobre, elle poursuit sa tournée aux quatre coins de l'Hexagone. Elle sera notamment le 12 juin à Marseille pour le festival Mars Attack, puis le 26 à Paris à l'occasion de Solidays. Exit, le twerk, c'est le swing que l'on va danser maintenant avec les Japonais Ali et Zorn.

0: Beautiful. Voilà un titre qui porte particulièrement bien son nom. Des cuivres irrésistibles, une énergie communicative, un mélange de jazz, de funk et de rap, et même une petite pique adressée à certains MC qui préfèrent demander à ChatGPT d'écrire leur punchline plutôt que de s'y coller eux-mêmes. Et puis derrière ce morceau, il y a aussi l'histoire d'une renaissance, celle d'Ali pour Alien Liberty International, un groupe japonais originaire du quartier de Shibuya à Tokyo qui fait danser les foules depuis près de 10 ans maintenant. Grâce à des concerts survoltés et à plusieurs contributions à des bandes originales d'anime, le groupe semblait promis un bel avenir. Mais en 2021, l'arrestation de son batteur pour fraude provoque l'éclatement de la formation originale. Ali est désormais porté par son chanteur, Leo Imamura, et multiplie les collaborations avec quelques-uns des rappeurs les plus en vue de la scène japonaise, comme ici avec Zorn.
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It's only love. Oui, seul l'amour permet de tenir debout malgré la violence, la prison, la pauvreté, le deuil et les discriminations. C'est par ce titre au cuivre lumineux porté par le rappeur britanno-gambien Passalieu que le collectif britannique, lui aussi Ezra Collective, annonce son prochain album attendu pour le mois de septembre. Un album qui va pouvoir tester live and direct auprès du public puisqu'il est actuellement en tournée. Une tournée qui le conduira notamment à Melbourne et à Tokyo. Ça risque de bien matcher avec Ali, le groupe japonais qu'on écoutait juste avant. S'ils ne se connaissent pas déjà, il faudrait qu'on les mette en contact.

Réfiez de vos bonnes pulsations du monde avec à l'instant Soupné, les rêves en Pendjabi. Un morceau signé Prabdeep et Benny Dayal qui raconte le parcours d'un enfant de Delhi à qui l'on répétait que ses ambitions étaient trop grandes. Entre manque d'argent, réussite, célébrité et doutes persistants, les deux artistes indiens rappellent que les rêves ont parfois la vie dure. Et des rêves, le rappeur Prabdeep n'en manque manifestement pas. Son projet Santali prévoit pas moins de 47 morceaux publiés en 47 cette semaine. On en est déjà au 19e. À ce rythme de qualité-là, on risque bien de l'écouter à nouveau dans BPM.

0: remet le cap sur les îles. Et d'abord Cuba, avec une véritable institution fondée à La Havane à la fin des années 60, j'ai nommé Los Van Van. Surnommé El Tren de la Música Cubana, le train de la musique cubaine, cette formation aux 40 albums est à l'affiche entre le 10 et le 14 juin en bord de Garonne du festival toulousain Rio Loco. Après avoir célébré ses 30 ans l'an dernier avec une édition consacrée aux artistes qui ont marqué son histoire et à ceux qui en écriront l'avenir, le Rio Loco a choisi cette année de mettre à l'honneur les cultures et les musiques insulaires. Une invitation au voyage qui nous mènera des Canaries à la Polynésie et de la Réunion au Japon avec des concerts, des DJ sets, mais aussi plusieurs créations originales. Parmi elles, un hommage à Cesaria Evora avec Mayra Andrade et Stomy Bugsy en spécial guest, ou encore Islas All Stars, un plateau imaginé par le pianiste cubain Roberto Fonseca pour réunir artistes et héritages venus de plusieurs archipels. Fabien Lérisson, le directeur général de Rio Loco, est avec nous.
1: Salut Hortense.
0: Pour cette 31e édition, Fabien Lérisson, vous avez choisi comme terrain d'exploration le thème Insulae, les îles en latin. Pourquoi les îles? Qu'est-ce qu'elles racontent du monde et de la musique aujourd'hui?
1: Alors pour nous, en fin de compte, c'est un constat très actuel. C'est que on se rend compte depuis quelques années que les musiques insulaires et bien évidemment en tout cas les rythmes des îles, les chants, voire même les danses, influencent grandement et les musiques populaires d'aujourd'hui, celles qu'on écoute un peu dans la Seconde mondiale d'aujourd'hui. Et donc on a voulu pour cette édition d'aller un peu à la recherche de pépites, de montrer un peu quelles sont justement ces musiques qui prennent le dessus, parce qu'elles prendront la possession de la prairie des filtres hein, pendant 5 jours. Donc c'est un voyage vraiment aux confins de plein de continents, parce qu'on s'est permis quand même d'aller jusqu'en Asie du Sud-Est, chose qui n'avait jamais été fait à Rio Loco, dans l'histoire de Rio Loco. Donc on ira même du côté des îles de l'archipel d'Okinawa au sud du Japon. Et pour nous, c'est une manière aussi d'inviter un peu, évidemment, ces musiques des îles, mais aussi de les faire dialoguer. C'est ça qui est aussi important pour nous. On est sans cesse, à Rio Loco, depuis maintenant quelques années, en train de faire dialoguer des histoires musicales. Là, on parle d'îles, en tout cas de musique des îles. Et c'est ce qui nous intéresse, qui nous passionne. Et c'est pour ça que, en fin de compte, les créations originales sont une sorte de pierre angulaire. C'est un peu l'ADN d'aujourd'hui de Rio Loco aussi.
0: Ces musiques viennent d'îles très différentes, parfois séparées par des océans. Qu'est-ce qui vous a convaincu qu'elles avaient des choses à se dire?
1: Le fil conducteur, c'est quelque chose qui revient souvent, vraiment. C'est la vibration de ces musiques. C'est des musiques qui nous font rêver. Ça, c'est la magie de l'insularité. C'est la magie des îles. Hein. C'est une force créative très puissante, ou de poésie très puissante, mais en même temps il y a le côté du mystère, la découverte, l'aventure. Voilà, moi j'aime bien dire le passage vers un autre monde. Voilà, et c'est ce qu'elles permettent, ces musiques-là des îles, mais avant tout aussi, je peux le dire, majoritairement elles font danser, vibrer.
0: Merci Fabien Lérisson, l'équipe de BPM a sacrément hâte de vivre cette nouvelle édition, d'autant que parmi les musiques qui nous feront vibrer au Rio Loco cette année, il y a le Reggae Roots de Marcus Gad, l'un des ambassadeurs de la Nouvelle-Calédonie.

0: Stella Colite, le producteur Tamal, c'était Fruit and Flower dans BPM, une prière de gratitude adressée à la terre-mère et un appel à prendre soin d'elle. Fidèle à son univers, Marcus Gad mêle spiritualité et engagement dans ce titre à retrouver ce mois-ci dans la playlist officielle de la Radio du Monde sur rfi.fr/musique. Une parfaite mise en jambe pour les concerts à venir puisque l'artiste originaire de Nouvelle-Calédonie partagera l'affiche du Rio Loco le 14 juin à Toulouse avec d'autres grandes voix des musiques insulaires comme Queen Omega et Kimani Marley, s'il vous plaît, avant de poursuivre sa tournée à travers la France. À l'image du festival Rio Loco, on continue d'arpenter les îles de la création dans vos bonnes pulsations du monde. Avant la Jamaïque avec l'histoire d'un live du pianiste Monty Alexander, ça ce sera en fin d'émission, je vous embarque maintenant pour l'archipel du Cap-Vert au large de la côte nord-ouest de l'Afrique. En avril dernier, au festival Atlantique Music Expo sur l'île de Santiago, j'y ai rencontré le chanteur Eri Manuel. Il est originaire de São Vicente, la terre natale de Cesária Évora, situé tout au nord de l'archipel, et vous allez l'entendre, il ne se contente pas d'interpréter la morna, il la porte au plus profond de lui-même. Avant qu'Eri Manuel ne nous interprète un titre en acoustique au bord de l'océan, je lui ai tendu le micro de BPM. Bonne tarde, bonjour Eri Manuel, bienvenue sur RFI, bienvenue dans BPM. Benvenuto. Eri Manuel, tu es né avec la morna, la coladera autour de toi. À quel moment tu as compris que ce n'était pas seulement un héritage, mais quelque chose que tu voulais porter toi-même?
1: Fui quando notai che ao trabalhar naquele área morna.
2: Chaque fois que je chantais de la morna ou de la coladera dans les lieux publics, je sentais que les gens appréciaient vraiment ce que je faisais. Voir leur réaction, ressentir leur plaisir, ça m'a donné envie de continuer. Petit à petit, j'ai compris que cette musique faisait partie de moi. Et aujourd'hui, c'est quelque chose que j'aime profondément faire.
0: Quand tu chantes la morna aujourd'hui, Eri Manuel, qu'est-ce que tu cherches à transmettre? Une émotion personnelle ou quelque chose de plus collectif, presque partagé?
2: Quand je chante une morna, j'essaie avant tout de transmettre ce que l'auteur a voulu exprimer à travers ses paroles. Mon rôle, c'est de faire passer ce message au public. J'aimerais que les gens ressentent les mêmes émotions que celles que j'ai ressenties la première fois que j'ai entendu cette chanson.
0: Tu arrives, Eri Manuel, avec une nouvelle génération d'artistes capverdiens. Qu'est-ce que vous avez envie de faire évoluer dans cette musique sans jamais la trahir?
2: Pour moi, la morna n'a pas forcément besoin d'évoluer. Elle a déjà sa propre essence. Ce qui compte, c'est de la chanter, de la faire vivre et de la respecter telle qu'elle est. Mon travail, ce n'est pas de la transformer, mais de continuer à la transmettre à travers ma voix.
0: Eri Manuel, quel titre as-tu choisi de nous interpréter en version acoustique ici au bord de l'océan Atlantique?
2: J'ai choisi d'interpréter Dorna Alma de Betu. C'est la première chanson que j'ai apprise à chanter. C'est aussi celle qui m'a permis de participer à des concours et de commencer à me faire connaître au Cap-Vert. Elle a donc une place très particulière dans mon parcours. Et c'est pour cela que j'ai envie de la chanter aujourd'hui.
0: Merci beaucoup. Obrigado, Eri Manuel.
1: Obrigado.

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1: R. Emmanuel en acoustique pour BPM avec Dor, Dina, Alma, La douleur de mon âme, une morna, écrite par le compositeur capverdien Adalberto Silva, dit Betou, une histoire d'amour, de perte et de désillusion, venue se mêler ici aux embruns de l'Atlantique, à retrouver aussi en vidéo sur nos réseaux et notamment sur Instagram, BPM underscore RFI.

C'est ainsi qu'Areski Belkacem ouvrait Long Courrier, son ultime album solo paru l'an dernier, comme une dernière carte postale envoyée depuis ce pays intérieur qui, disait-il, le soutenait et le guidait. Le musicien, compositeur et compagnon de route de Brigitte Fontaine s'est éteint lundi à l'âge de 86 ans, laissant derrière lui plus d'un demi-siècle de liberté musicale. Que la terre lui soit légère. Après avoir longtemps dénoncé l'utilisation non autorisée de leur catalogue par les plateformes d'intelligence artificielle, les majors du disque cherchent désormais à encadrer et monétiser ces nouveaux usages. Spotify et Universal Music viennent ainsi d'annoncer un partenariat permettant aux abonnés de créer, moyennant un supplément, des remixes et des reprises générées par IA à partir du catalogue du label avec l'accord des artistes concernés. Les deux groupes assurent que tout le monde y trouvera son compte artiste compris. Mais ces versions dérivées généreront-elles réellement de nouveaux revenus pour les créateurs ou finiront-elles par détourner une partie de l'attention portée aux œuvres originales ? La question mérite d'être posée.

0: L'an prochain, Montréal vivra au rythme de la 37e édition des Franco. Et c'est Orelsan qui donnera le coup d'envoi des festivités avec un concert de pré-ouverture le 11 juin. Autre temps fort de ce rendez-vous dédié à la musique francophone, le concert de Kassav, bien sûr, et puis aussi ceux de jeunes pousses que l'on suit de près dans BPM, comme Ino Casablanca et Juste Chani. Cette année, près d'un quart de la programmation met à l'honneur des artistes venus de l'extérieur du Québec, reflet d'une volonté affirmée d'ouvrir toujours davantage les francos sur le monde. De quoi bien commencer l'été dans la belle province.
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